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0: Allô, numéro 8.
1: Oui.
0: Ici numéro 6. Malgré un contrôle assidu, le numéro 10 a mal anticipé l'arrivée d'une présence gênante au sein du gouvernement. Nous voici donc dans l'obligation d'agir rapidement.
1: Mm-hmm.
0: Le sujet a refusé tout contact avec nos agents. Il est donc potentiellement dangereux pour nos activités.
1: Je vois.
0: Le contrôle de la presse n'empêchera plus la voix du peuple. Il est essentiel pour nous d'annihiler toute velléité de révolte qui pourrait être engendrée hors de notre contrôle. Il serait regrettable de voir se restructurer une masse déjà si bien divisée.
1: Bien entendu.
0: Toutes les manœuvres psychologiques tentées à son égard ne suffiront plus à pallier au plus gros des problèmes. C'est une femme.
1: Je vois.
0: Faites ce qu'il faut.
1: Et pour les votes ?
0: Peu nous importe son élection. Ses actes ne doivent plus correspondre à ses paroles.
1: Nom de l'opération ?
0: Guignol. Opération Guignol.

0: Allô, numéro 6.
1: Lui-même.
0: Numéro 8. Après constatation, le sujet s'adresse aux jeunes et l'infiltration semble difficile.
1: Pourquoi donc ?
0: Il est vrai que notre système de camouflage n'est pas approprié aux banlieues urbaines.
1: Comment ?
0: Le piège casquette retournée n'a pas marché. Mon jean était trop large.
1: Faites le nécessaire.
0: Mais...
1: Continuez l'opération.
0: Mais monsieur...

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0: l'Espagne et pas que, d'ailleurs toute l'Europe est concernée. On en parle dans ce journal. On parle aussi d'une opération d'expulsion de réfugiés Rohingyas qui a commencé ce matin en Malaisie. De la police sud-africaine sommée d'obtenir des résultats dans ses enquêtes après une série de féminicides. Et puis de Jordan Bardella qui porte plainte en France. Le patron du parti d'extrême droite Rassemblement National est accusé de propos antisémites par le média en ligne Mediapart.
1: Il visitera cet après-midi des logements sociaux à Barcelone. Le Premier ministre espagnol Pedro Sanchez veut se montrer conscient du problème.
0: Qui ne date pas d'hier. Pourtant, la crise du logement est forte dans le pays. Marie Carmen en a fait les frais. Son loyer a presque triplé après le rachat de son appartement par une société immobilière. Elle ne pouvait plus suivre. Alors cette retraitée de 87 ans a été expulsée de son logement la semaine dernière. Les images ont fait le tour du monde. On apprend finalement qu'un accord a été trouvé et qu'elle pourra emménager à nouveau sans hausse de loyer dès qu'elle sortira de l'hôpital où elle est soignée pour épuisement. Mais le mal est fait, ça a déclenché un torrent de colère dans le pays. Entre manifestations et campements, les Espagnols veulent que ça bouge. Ils comptent notamment sur le décret-loi qui doit être présenté tout à l'heure à l'issue du Conseil des ministres, mais son adoption n'est pas du tout assurée. Le Premier ministre n'a pas la majorité au Parlement. Alors les manifestants attendent, inquiets mais déterminés. Reportage en plein cœur du centre touristique de Madrid, Diane Cambon.
2: À quelques heures de la présentation au Parlement du décret-loi sur le logement promis par le gouvernement socialiste, la tension monte à la Puerta del Sol. Les assemblées s'enchaînent entre les tentes quechua et les activistes mettent la barre très haute pour obtenir des solutions à la crise du logement. Paco, qui fait partie du syndicat des locataires, à l'origine de la mobilisation, estime que le bras de fer avec le gouvernement ne fait que commencer.
3: Avec l'expulsion de Marie Carmen, nous avons vu comment notre propre grand-mère, notre mère ou nous-mêmes, on pouvait être dans une situation de grande précarité. Si le gouvernement ne présente pas de solutions claires et ambitieuses, on envisage une paralysie générale du pays avec une grève des loyers pour défendre la population. On se sent armé de force et prêt à lutter pour obtenir des changements radicaux.
2: Comme de nombreux militants qui ont vécu le mouvement des indignés il y a 11 ans, Paco espère des faits concrets et ne croit plus aux belles paroles.
3: Le décret-loi, c'est une bonne chose s'il est approuvé, mais cela ne va servir à rien si cela n'est pas appliqué. On ne veut plus de belles promesses. C'est pour cela que nous sommes ici à camper. Nous voulons aller plus loin, notamment en mettant fin aux expulsions, et nous voulons voir une véritable politique de logement public.
2: Le syndicat des locataires exige également des contrats de location indéfinis et le gel des prix des loyers. Deux conditions qui ne font pas l'unanimité au sein de la coalition gouvernementale et qui pourraient faire capoter le si attendu décret-loi. Diane Cambon, Madrid, RFI.
0: Et pour vous donner une idée de l'ampleur de la crise, en 10 ans, le prix au mètre carré a presque doublé en Espagne, que ce soit à l'achat ou à la location. Alors on parle de l'Espagne à cause de la forte mobilisation du moment, mais en fait on pourrait parler d'autres pays en Europe, car le constat est général, Claire Fage, ça s'est même aggravé depuis la crise financière de 2008 et la pandémie de Covid-19.
4: Il aurait fallu 2 500 000 logements supplémentaires l'an dernier pour satisfaire la demande en hausse des ménages et des étudiants européens. Mais la construction a ralenti depuis la crise de 2008. Celle du Covid a renchéri les matériaux, retardé les chantiers et raréfié la main-d'œuvre dans le bâtiment. Le parc privé existant, lui, est de plus en plus accaparé par les locations touristiques de courte durée, jusqu'à 90% des logements dans l'hypercentre d'Athènes, alors que le parc social, quand il existe, est débordé. Le marché locatif européen se resserre dangereusement et les loyers augmentent beaucoup plus vite que les salaires. 6% des locataires européens s'estimeraient menacés de quitter leur logement dans les 3 mois parce qu'ils ne peuvent plus le payer. Confrontés à une hausse de plus de 60% des loyers en 10 ans, les maires de 15 grandes villes européennes, d'Amsterdam à Budapest, en passant par Paris, Rome, Zagreb et Varsovie, ont constitué une alliance pour interpeller la Commission européenne. Cette dernière n'a pas la compétence des États, mais elle s'est engagée à limiter l'incidence des locations touristiques, à débloquer les investissements dans la construction et à remédier aux pénuries de main-d'œuvre dans ce secteur.
0: La précision de Claire Fage, et c'est dans ce contexte social explosif en Espagne que le président français entame aujourd'hui une visite de 2 jours dans le pays. Alors pas pour parler du logement a priori, mais plutôt avec des étudiants de la protection de la démocratie à l'heure des réseaux sociaux, alors qu'Emmanuel Macron comme Pedro Sanchez veulent faire interdire leur accès avant un certain âge. Emmanuel Macron qui avait annoncé jeudi soir l'envoi de soldats français en Arabie Saoudite, des radars aussi, ainsi que des systèmes de défense, le tout pour protéger le site de Yanbu, le principal terminal pétrolier saoudien sur la mer Rouge, un site pris pour pour cible par les Houthis depuis quelques semaines maintenant, depuis que ces rebelles yéménites ont pris le contrôle du détroit de Bab el-Mandeb. Ce ne sera pas pour les attaquer que ces moyens militaires français seront utilisés. Ce sera strictement défensif, assure Paris, pour protéger les exportations de brut sur la mer Rouge. Mais une fois que c'est dit, reste beaucoup de questions quand même sur les contours de cette opération, Franck-Alexandre.
5: Quels moyens déployés et quand, 4 jours après son annonce, l'opération militaire voulue par l'Élysée reste toujours nimbée d'un épais mystère. Du côté de l'état-major des armées à Paris, la réponse est laconique. Pas d'informations complémentaires à ce stade pour se défendre contre une menace aérienne. Plusieurs moyens sont à disposition des armées françaises. Il y a d'abord le haut du spectre qui sera traité par le Samtemamba et ses missiles Aster d'une portée de 100 km. Il existe aussi les systèmes VL-MICA d'une portée de 30 km et enfin les missiles Crotale nouvelle génération. Pour la basse couche, chacun a sa bulle d'efficacité. Reste que la France n'a pas beaucoup de missiles en stock et que la priorité des Saoudiens, c'est surtout la détection. La France excelle en la matière. Paris, par exemple, pourrait donc envoyer un radar GM-200 destiné à la moyenne altitude ou encore un radar girafe monté sur un mât télescopique. Il peut scruter jusqu'à 200 km en janvier 2020 pour aider justement à la détection de missiles iraniens. Paris en avait déjà envoyé un en Arabie Saoudite, la Task Force Jaguar était alors soutenue par 50 militaires.
0: La précision de Franck Alexandre, Franck qui évoquait l'Iran. Eh bien, Donald Trump en a parlé aussi hier sur son réseau social. Il contredit des informations publiées par le média Axios et affirme n'avoir proposé à Téhéran ni levée des sanctions, ni dégel de fonds. Ce n'est pas vrai, martèle le président américain. L'Iran, de son côté, dit ce matin attendre une réponse de la part de Washington concernant son plan d'ouverture du détroit d'Ormuz, où le trafic, notamment de carburant, est fortement perturbé depuis le début de la guerre.
1: Ils ont fui leur pays pour échapper aux persécutions et à la guerre.
0: Ils pourraient pourtant être forcés d'y retourner. Près de 1500 réfugiés birmans sont en train d'être expulsés de Malaisie, où ils étaient détenus dans des centres de rétention administratifs. Ils ont commencé à monter à bord de navires spécialement affrétés. C'est à peu près tout ce que l'on sait, hein. Rien sur la destination précise de ces navires, ni même sur le nombre de réfugiés Rohingyas concernés. Mais ils sont a priori fortement concernés, eux, qui représentent une grande partie des réfugiés et demandeurs d'asile birmans installés en Malaisie. Ces expulsions, c'est en fait le fruit d'un accord conclu entre le gouvernement malaisien et la junte birmane. Mais des organisations de la société civile appellent Kuala Lumpur à faire marche arrière, Nicolas Feldman.
6: Dans leur texte, les quelques 160 organisations de la société civile expriment leurs vives inquiétudes quant au sort de ces réfugiés. Rentrer en Birmanie est tout sauf sûr pour les Rohingyas, explique Johanna Chardonnerias, signataire de cet appel avec son ONG Info Birmanie.
7: On redoute malheureusement ceux qui vont subir en Birmanie. Les Rohingyas n'ont toujours pas de nationalité en Birmanie. On est dans un pays en guerre. Ils sont exposés à la faim, au risque de conscription forcée. Actuellement, en Birmanie, c'est un pays où la situation des droits humains est absolument dramatique et ne fait que s'empirer sur les dernières années.
6: L'accord prévoit d'expulser vers la Birmanie près de 5000 Rohingyas détenus dans des centres de rétention. Tous sont présentés comme volontaires.
7: En fait, il faut voir les conditions dans lesquelles sont détenues les personnes qui vont soi-disant volontairement repartir en Birmanie. Elles sont détenues dans des conditions très difficiles, mais surtout sans aucune perspective de sortie. Donc, est-ce qu'on parle vraiment de volontariat entre passer une éternité sans date de fin en détention en Malaisie ou retourner vers son oppresseur? Je suis pas sûr.
6: D'après l'ONG, ces expulsions sont surtout une réponse du pouvoir à la vague de haine en Malaisie contre les Rohingyas. Ils sont, d'après le HCR, 126 000 personnes enregistrées dans le pays, soit 0,4% de la population.
0: Le HCR, le Haut Commissariat de l'ONU, qui publie un rapport ce matin pour faire part des difficultés que rencontrent ces services. La faute au recul de l'aide internationale. Les fonds de l'agence ont chuté ces dernières années et elle affirme qu'elle pourrait prochainement être dans l'incapacité de continuer à venir en aide à plus de 8 millions de réfugiés dans le monde, notamment au Tchad, au Soudan ou encore en Syrie. Autre rapport publié ce matin, cette fois par Amnesty International. Nul n'est épargné, c'est son titre. L'ONG documente des cas d'assassinats, de torture et de disparitions forcées commis au Mali par l'armée et par ses supplétifs russes du groupe Africain Corps dans des localités des régions de Tombouctou, Ségou et Mopti entre juin 2023 et décembre 2025. Vous retrouvez un article à ce sujet.
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Et salut tout le monde, j'espère que vous allez bien, que vous avez passé un bon week-end. On se retrouve pour un agenda de début de semaine. Pas beaucoup d'informations dingues, mais ça reste assez cool. Donc j'espère que vous êtes prêts parce que c'est parti. On commence avec une exposition. La mascotte du festival Croctabule s'expose au Créa. Comment naît une affiche de festival? C'est à cette question que répond l'exposition Le Croc s'anime, proposée en partenariat avec le festival Croctabule. Le parcours propose un zoom sur les différentes étapes de la création graphique et met en lumière le travail d'étudiants en création visuelle. Elle se tient à l'espace Expo de la MJC jusqu'au 24 octobre, alors c'est le moment d'aller la visiter.

La sélection de photographies prises par Bruno Berthémy dans la salle du refuge du fort sur les vautours est toujours en cours. L'exposition se trouve dans le parcours de visite payante du fort de Saint-Jean-d'Alcas. Vous pouvez la découvrir dans la salle refuge. Adressez-vous au point d'accueil en face de l'entrée du fort pour y accéder.

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fois par mois, au cinéma de Millau, un film est proposé par le comité de jumelage Millau-Sagunto, ce qui nous permet de partir à la découverte du cinéma et de la culture hispanique. Et ce coup-ci, vous aurez l'occasion de visionner le film Cosmos de Germinal Raux. L'histoire se déroule dans un village oublié du Yucatan, au Mexique, et raconte la rencontre bouleversante entre Lena, une femme de lettres veuve et malade, et Léon, un gardien maya des secrets de la nature. Pour visionner ce film, rendez-vous ce lundi 28 septembre, soit à 14h, soit à 20h30, ou mardi 29 septembre, à 18h10, au cinéma de Millau. Bien sûr, toutes les séances sont en version originale sous-titrée.

venez participer à un atelier de relaxation à Séverac. Cet atelier pratique invite à apprivoiser le stress, l'anxiété et la sensation de surcharge en s'appuyant sur les ressources du corps, de la respiration et de la voix. À travers des exercices simples et accessibles, chacun pourra retrouver davantage de présence, d'ancrage et de calme dans son quotidien. C'est sur réservation par SMS au 06 30 90 39 88. Cet atelier se tient ce lundi 28 septembre de 17h15 à 18h15 à Séverac-le-Château.

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Entre découpage et assemblage, repartez avec une création sur mesure unique. Pour participer, rendez-vous ce mardi 29 septembre à 18h à la boutique ZAM, 12 rue Louis Austry à Rodez.

Et voilà, c'est fini. Comme je vous l'avais dit, c'est assez court, mais vous inquiétez pas, les infos arrivent dans la semaine. Sur ce, bah, des bisous, portez-vous bien et à bientôt.

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1: Alors cette semaine, je vous emmène en Camargue. On n'y est jamais venu et pourtant c'est un territoire où de nombreux enjeux se jouent pour l'avenir. C'est à la fois une histoire de naturalisme, c'est une histoire de protection de la nature, c'est une histoire de dialogue entre l'homme et la nature, et c'est une histoire donc qui va se jouer aussi dans les années à venir. Pour en parler, notre première rencontre cette semaine, c'est je vous présente Gaël Emery, qui est le directeur de la réserve naturelle de Camargue. C'est par là que tout a commencé au début du 20e siècle. La Camargue est un territoire de marais, donc, où deux professions se sont un petit peu s'affrontaient, on va dire, ceux qui voulaient faire du sel et ceux qui voulaient faire de l'agriculture et déverser l'eau du Rhône, l'eau douce dans ces étangs. Alors, qu'est-ce qui se jouait, Gaël Emery, à cette époque-là? C'était quoi? On transforme soit les étangs en eau douce, soit en eau salée?
2: Oui, donc au début du XXe siècle, la Camargue commence un petit peu à intéresser le capital, hein, pour parler clairement. Donc on a des volontés d'aménager de manière un peu importante ce territoire qui a des valeurs agronomiques, mais qui a aussi la particularité d'avoir de grands espaces qui n'ont jamais été aménagés ou vraiment utilisés. Et donc au début du XXe siècle, pour faire court, il va y avoir une opposition entre les viticulteurs qui ont besoin au nord de la Camargue de utiliser de l'eau douce pour inonder leurs vignes et rejeter cette eau douce dans l'étang central de la Camargue, qui est l'étang du Vacarès, et les saliniers qui viennent d'acheter de très très grandes superficies sur le littoral, qui veulent utiliser cet étang du Vacarès comme un réservoir d'eau salée pour produire du sel. Et donc cette bataille va durer quelques années, jusqu'à un arrêt de la cour d'appel d'Aix-en-Provence qui est connu pour ça, c'est-à-dire que cet arrêt va dire, en fait, ce sont les saliniers qui ont raison, on ne peut pas rejeter de l'eau douce hors les eaux de pluie, hors les eaux de précipitation, le point le plus bas n'est pas voué à accueillir des eaux en surplus. Donc les saliniers gagnent leur procès, mais la décision de justice ne sera jamais appliquée. Et donc les saliniers, qui étaient des pragmatiques, ont décidé de faire autre chose du coup de ce territoire, voyant qu'ils ne gagneraient pas leur rapport de force avec les agriculteurs. Ils décident en fait de confier cet espace aux premiers naturalistes de France, qui sont au Muséum d'Histoire Naturelle de Paris, notamment autour d'une société qui s'appelle la Société Nationale d'Acclimatation. Et ils se sont rendus compte que c'était un territoire qui était fantastique, quoi, d'un point de vue naturel, paysager. Donc ils vont confier ces grands espaces, à peu près 10 000 hectares à l'époque, à ces naturalistes et créer la première réserve de France, qui portait le nom à l'époque de réserve naturelle botanique et zoologique de Camargue.
1: Alors qui c'est qui porte ça à l'époque? Ce sont des scientifiques, parce qu'en général, la France à cette époque-là était très animée par tout un tas de sociétés savantes localement. Donc c'est plutôt une ambition nationale, une ambition locale, les deux à la fois?
2: C'est un peu un mélange des deux. Il y a une volonté locale, notamment en lien avec des mouvements culturels, notamment le Félibrige, qui est un mouvement qui veut défendre la culture provençale et notamment la langue provençale. Et un certain nombre de personnalités éminentes de ce Félibrige vont demander la création d'un parc national, puisqu'ils ont entendu parler de la création du parc national du Yellowstone aux États-Unis, qui est le premier, en fait, grand espace naturel protégé créé sur Terre. Et donc, ils vont dire, il faudrait qu'on ait un petit peu la même chose en Camargue. Donc, il y a ces mouvements qui vont pousser. Ensuite, effectivement, les premiers naturalistes sont des scientifiques du Muséum d'Histoire Naturelle. Et eux, donc, ils voient une opportunité d'étudier cette nature. Et après, il y a la volonté pragmatique des acteurs locaux qui se disent, en fait, peut-être qu'on peut avoir une zone un peu neutre entre les saliniers au sud et les agriculteurs au nord, qui permet de faire un petit peu de tampon entre les conflits. Voilà, donc c'est un peu un mélange des trois.
1: Alors on est clairement, c'est le Rhône donc qui arrive ici et qui se jette dans la mer sur une grande étendue plate, et donc où se mélange eau salée, eau douce. Il y a des étangs à côté. J'ai amené ma petite fille avec moi pour ces. On est pendant les vacances. Elle voulait vous poser une question en arrivant ici.
0: Juste pourquoi est-ce que c'est de la mer? Ou est-ce que c'est de l'eau plate?
1: Oui, parce qu'on arrive dans des étangs, et c'est vrai que cet étang du Vacarès est énorme. Alors, ici, le Vacarès, c'est quoi? C'est salé? C'est doux?
2: Alors, le Vacarès, c'est un très grand plan d'eau. Effectivement, tu peux avoir l'impression que c'est la mer, mais ce n'est pas la mer. Il y a des petites dunes et après il y a la mer. Et en fait, c'est un mélange d'eau douce et d'eau salée. Donc il y a l'eau de mer qui arrive par le sud et l'eau douce qui arrive par le nord. Donc c'est un mélange, on appelle ça l'eau saumâtre. Donc c'est ni doux ni salé, c'est entre les deux.
1: Et alors, la réserve là que vous gérez, elle mesure combien maintenant?
2: Alors, la réserve fait 13 230 hectares.
1: Hein, donc elle n'a pas beaucoup augmenté depuis les années 20.
2: Non, il y a à la marge, en fait. Donc, ça reste quand même très... on est resté à peu près sur la même unité. Donc, c'est une très grande réserve. C'est la plus grande réserve de zone humide de France métropolitaine, qui est composée à 70% d'eau. Donc, c'est quand même aussi une particularité. Voilà.
1: Alors, vos missions, vous, ici, c'est quoi?
2: Alors, les réserves nationales en France, elles ont des missions qui sont cadrées par le Code de l'environnement. Donc, c'est d'abord de protéger cet espace, donc il y a une réglementation qui est associée à chaque réserve, donc c'est comme un décret ou un arrêté du ministre qui dit sur cet espace vous n'avez pas le droit de faire ça, donc souvent c'est très strict, les réserves nationales.
1: Donc ici c'est quoi, on n'a pas le droit de faire quoi?
2: Alors la réserve de Camargue c'est une réserve intégrale, donc il y a très peu d'activités possibles, l'ouverture du public se fait en périphérie, les seules activités qui sont possibles sont les activités de recherche, de surveillance et la possibilité aussi d'utiliser du bétail pour le pâturage. Donc c'est les seules possibilités d'activité à l'intérieur de la réserve. Donc protéger, suivre scientifiquement pour voir comment évolue le milieu. Et après c'est sensibiliser. Donc on peut sensibiliser aussi via nos outils et nos équipements d'accueil.
1: Alors le suivi scientifique justement, qu'est-ce qui a été observé de particulier depuis, là on a quand même bientôt 100 ans d'analyse, de suivi, alors même s'ils ont dû être plus performants depuis les années 60-70, mais plus fin en tout cas, plus précis, plus scientifique, qu'est-ce qu'on voit de l'évolution de ce milieu?
2: Alors déjà on peut pas tout suivre dans un espace qui fait 13 000 hectares, on est obligé de suivre certains paramètres, ce qu'on appelle nous des indicateurs, qui nous permettent d'évaluer l'état de santé de la réserve. Donc ce qu'on suit, pour faire simple, c'est tout ce qui est les niveaux d'eau et la salinité de l'eau, le stock de sel, c'est-à-dire la quantité de sel dissous dans l'eau, les herbiers par exemple, c'est-à-dire les plantes à fleurs qui vivent au fond des étangs, les oiseaux d'eau aussi, on compte les oiseaux tous les mois, d'autres paramètres aussi, voilà. Et donc à partir de ça, on essaye d'avoir une évaluation en fait de ce qu'on appelle l'état de conservation de la réserve. Donc ce qu'on constate depuis le début du XXe siècle, alors il faut savoir qu'on a vraiment des suivis un peu solides à partir des années 40, 50, 60. Avant, c'est pas forcément très facile à interpréter. En fait, ce qu'on constate, c'est que c'est... Alors depuis 2017, ce qui est sûr, c'est qu'on constate une salinisation de l'espace, donc une augmentation de la salinité des étangs notamment, en lien avec la pression de l'eau de mer aussi.
1: C'est-à-dire c'est l'augmentation du niveau de la mer qui est imperceptible, mais qu'ici, comme c'est tellement au niveau de la mer qu'elle commence à rentrer?
2: Oui, alors ça peut être lié simplement au niveau marin, mais ça peut être aussi, et ça c'est pas tout à fait sûr, mais on essaye de le comprendre, à ce qui se passe dans le sous-sol. Puisque dans le sous-sol, on a ce qu'on appelle le biseau salé ou coin salé, c'est-à-dire en fait c'est des eaux salées qui sont dans le sous-sol et qui peuvent remonter en fait à la surface par l'évaporation ou par des, ce qu'on appelle des veines, des passages. Et donc ça va influencer la salinité de l'eau et des surfaces aussi.
1: Donc pourquoi il y en aurait plus maintenant?
2: Parce que la mer est plus haute, donc elle a augmenté de quelques centimètres depuis le début des années 2000. La plupart du temps, quand on essaye de faire sortir les étangs à la mer, c'est la mer qui rentre. Et aussi parce que les niveaux moyens des étangs ont baissé, c'est-à-dire qu'on a eu plusieurs années de sécheresse, et donc que les étangs étant plus bas, ils sont plus soumis à cette pression du sel. Donc une augmentation de la salinité, une augmentation aussi de la pollution chronique, donc qui arrivent dans l'étang, des pollutions d'origine agricole, atmosphérique, d'origine rhodadienne aussi, c'est-à-dire qui arrivent du Rhône.
1: Et ça c'est fou parce qu'en fait on voit en France quand même, il y a eu de plus en plus de réglementations pour l'utilisation des produits phytosanitaires, il y a une désindustrialisation de la France et on voit la pollution augmenter. Normalement elle aurait dû baisser, on va dire justement depuis les années 40 à 70 où il y a eu beaucoup de pollution, là les normes sont strictes et on voit la pollution augmenter, pourquoi?
2: Alors il y a plusieurs, pour le cas de la Camargue et de l'étang du Vacarès, il y a plusieurs raisons. Il y a le fait, que je ne l'ai pas dit, c'est que l'étang du Vacarès c'est ce qu'on appelle une lagune confinée, c'est-à-dire que c'est une lagune qui est loin de la mer, et donc ces échanges avec la mer se font de façon non régulière. Donc c'est pas un espace qu'on peut lessiver ou rincer, pour parler clairement, facilement. Donc on a une accumulation aussi des pollutions dans le sédiment depuis des décennies. Ça c'est ce qu'on constate. Donc on retrouve par exemple toujours aujourd'hui, au milieu du Vacarès, grâce à des maintenant suivis précis qu'on peut faire, des herbicides extrêmement toxiques comme l'atrazine qui sont interdits depuis 2003. Donc on a des phénomènes probablement de rémanence qui ne sont pas forcément bien connus. Donc on a cet effet cumulatif et aussi on a l'effet cocktail. C'est-à-dire qu'on rajoute des produits différents depuis 40 ans et donc cet effet, ces effets cocktail qu'on ne connaît pas très bien mais qu'on commence à discerner maintenant ont un impact qui s'inscrit sur le très très long terme. Et comme le temps de résidence de l'eau dans le Vacarès est de 30 ans minimum, en fait vous n'avez pas de possibilité de rincer cet espace à la mer. On pourrait aussi remarquer que si on rince à la mer, on pollue la mer. Mais voilà, en tout cas, on n'a pas ce phénomène qui pourrait aider à l'amélioration de la situation.
1: Voilà. Alors, salinisation, pollution, quelles sont les conséquences sur le milieu ? Vous en avez vu sur la faune et la flore ?
2: Alors, la salinisation, ça va avoir un impact sur... Alors, il y a plusieurs impacts. Le fait qu'on va avoir les communautés végétales qui vont changer... puisqu'il y a des espèces qui ne vont plus pouvoir se développer avec trop de sel. Par exemple, tous les canards herbivores, donc les canards qui mangent essentiellement des herbiers l'hiver, ont quasiment disparu de la réserve, parce qu'il n'y a plus ces herbiers. Donc on va avoir des changements dans les communautés végétales qui vont avoir un impact sur le changement des communautés animales. Par contre, tout ceci est un peu à tempérer, c'est-à-dire que dans un changement, il va y avoir des côtés positifs et des côtés négatifs. Par exemple, on a de plus en plus de flamants roses, parce que l'augmentation de la salinité, lui, ça va lui profiter. Donc on va avoir certaines espèces qui ont quasiment disparu, qui sont beaucoup plus exceptionnelles, et des espèces qui vont profiter, en fait, de la salinité. Et puis, la pollution, ça va avoir un impact aussi sur les herbiers, puisque les herbicides qui arrivent dans le Vacarès, bah, évidemment, ça a un impact sur les herbiers, c'est assez logique. Et la disparition des herbiers, c'est ce qu'on a quasiment constaté dans les années 2015-2017. Aujourd'hui, on a à peu près 4% de recouvrement, alors qu'on a eu 25%, voire plus, il y a une vingtaine d'années. Donc les impacts, c'est qu'on a plus de turbidité dans l'étang, donc plus de rémanence des produits.
1: Turbidité, on rappelle.
2: La turbidité, c'est le fait que l'étang va être trouble, en fait, hein, puisque les herbiers ont la possibilité de limiter cette turbidité parce qu'ils fixent le sédiment. Donc plus de turbidité, donc ça empêche encore plus les herbiers de s'installer puisqu'il y a moins de lumière, donc c'est une espèce de cercle vicieux. Donc moins d'alimentation, moins de cache pour les poissons, moins de cache pour toute la faune associée. Et donc un étang qui perd un peu en diversité et en richesse. Voilà.
1: On va faire une petite pause musicale. Oui. Qu'est-ce que vous avez envie d'écouter ?
2: Gérard Manset, Le Voyageur Solitaire.

0: Alors nous sommes de retour avec Gaël Emery, directeur donc de la réserve naturelle de Camargue, gérée donc par la SNPN. On n'en a pas parlé, cette Société Nationale de Protection de la Nature, qu'on connaît assez peu. En deux mots, c'est quoi cette SNPN qui date elle aussi en fait de la création de cette réserve en 1927?
1: Alors elle est même antérieure puisqu'elle a été créée en 1854.
2: Sous
1: un autre nom, et elle est devenue SNPN parce que, à l'époque, en 1854, on essayait plutôt d'acclimater des espèces plutôt que de les protéger, puis ça a évolué. Donc, c'est une association qui est née vraiment des scientifiques qui travaillent au Muséum d'Histoire Naturelle. Donc, elle a une racine parisienne, en fait, et très scientifique. Donc, elle est restée une association dite savante, et c'est ce qu'elle revendique aujourd'hui, qui est donc un positionnement particulier. C'est pour ça qu'elle est moins médiatique que d'autres associations nationales. Elle est aussi connue parce qu'elle est à l'origine de la création de plusieurs grands espaces protégés, notamment des réserves dans les Pyrénées qui ont été la base du parc national ou aussi dans la Vanoise, la réserve de la Plaine des Morts dans le Var, la réserve de Camargue, mais aussi la réserve de Grandlieu en Loire-Atlantique. Donc c'est une association qui est aussi un gestionnaire de grandes réserves. Voilà. Et donc elle est toujours évidemment très active aujourd'hui et elle œuvre toujours. Elle fonde son positionnement sur la recherche scientifique.
0: C'est pour ça que tu disais qu'elle était moins médiatique et qu'on en entendait moins parler, c'est qu'elle travaille dans l'ombre, elle fait un travail de lobbying aussi, j'imagine, dans les ministères,
1: mais voilà,
0: d'une autre façon que beaucoup d'associations. On l'a vu, donc la Camargue se retrouve face à cette salinisation, face à l'accumulation de pollution aussi. Mais vous, votre rôle est de laisser faire la nature, donc vous ne faites qu'observer et il n'y a pas d'action, ou est-ce qu'il y a aussi une gestion un peu plus active? On l'a vu, hein, comme on dit, dans une réserve, on n'a pas le droit de faire beaucoup de choses. C'est une réserve intégrale ici, donc très peu de choses. Comment vous essayez de gérer ou pas le milieu?
1: La réserve de Camargue, elle a été conçue de manière un peu, bon, c'est l'histoire qui a fait ça, mais c'est vrai que on n'a pas, nous, les clés de total de la gestion de cet espace. Il y a des réserves où on est très interventionniste, ça peut arriver. C'est pas le cas de la Camargue, donc on n'a pas, par exemple, la main sur la gestion de l'eau. Donc l'eau qui arrive dans la réserve, on ne la maîtrise pas, on la subit, ainsi que l'eau qui peut rentrer de la mer, on n'est pas forcément non plus à la manœuvre. Donc notre rôle, ça va être un rôle de veilleur et d'alerte. Voilà. Mais depuis quelques années, vu la situation qui se dégrade, on a décidé d'être un peu plus en action. C'est pour ça qu'on a mis en place un plan de sauvegarde du Vacarès, où là, on essaye d'être un peu plus proactif et de s'autoriser à agir pour inverser quand même la tendance qui est négative. Parce que si une réserve se dégrade, en fait, il n'y a plus d'intérêt après que ce soit une réserve. Donc, on est obligé de réagir. Voilà.
0: Et alors, qu'est-ce que vous faites?
1: Alors là, ce qu'on a initié, c'est d'augmenter les apports d'eau douce de façon artificielle depuis le Rhône, avec la reconstitution de ce qu'on appelle les prises gravitaires. C'est-à-dire, ce sont des vannes qui sont situées au fleuve, au niveau du fleuve, qu'on doit restaurer, parce qu'elles existaient avant, et pour envoyer de l'eau douce dans le Vacarès, donc pour diminuer la salinité. Donc ça, c'est une action qu'on met en œuvre, en partenariat, parce qu'on ne peut pas le faire tout seul, et qui permettrait d'inverser, en fait, la tendance de la salinisation pendant quelques décennies, voilà, en fonction des éléments du changement climatique qui vont se confronter à nous.
0: Oui, alors justement, c'était ma prochaine question. Quel impact sur le réchauffement climatique sur la réserve? On l'a vu, hein, l'augmentation du niveau de la mer, même s'il est insensible, commence à se faire sentir par la salinisation. Mais est-ce qu'il y en a d'autres?
1: Alors oui, le plus impactant, le plus simple à comprendre, c'est effectivement l'élévation du niveau marin qui, sur un territoire extrêmement plat, il faut savoir que une majorité du niveau des sols dans la réserve est en dessous du niveau de la mer. Donc en fait, c'est une espèce de baignoire.
0: Oui, et la mer a été là il n'y a pas si longtemps, j'imagine, puisqu'on a Aigues-Mortes tout près, qui a été un port créé par Saint-Louis. Donc Saint-Louis, c'est pas le Moyen... Enfin, si, c'est le Moyen-Âge, mais c'est pas la Haute Antiquité. Et maintenant, c'est au milieu des terres. C'est un petit peu ce qui s'est passé dans toute la Camargue.
1: Oui, la Camargue a été créée il y a que 6000 ans, hein, donc c'est un territoire assez jeune. Donc l'élévation du niveau marin, elle va avoir un impact sur ce qu'on disait tout à l'heure, la salinité du sous-sol, les entrées de mer aussi. Et ça, c'est un phénomène qui va s'accentuer et va s'accélérer probablement après 2050, 2060. Ensuite, il y a l'augmentation des temps de sécheresse, c'est-à-dire qu'il ne va pas forcément pleuvoir moins, mais ça va être réparti de façon différente dans l'année. Donc on va avoir des périodes de sécheresse beaucoup plus longues, ce qui va accentuer la remontée du sel, hein, puisque plus vous avez d'évaporation, plus le sel du sous-sol va remonter à la surface et probablement abîmer la végétation. Donc les deux sont liés. Ça peut aussi être au régime des vents, parce qu'ici vous avez le Mistral, qui est ici un mot en provençal qui dit que le provençal c'est le mange-fange, c'est-à-dire celui qui mange la boue tellement il dessèche. Donc si vous rajoutez le Mistral à 100 km/h, le niveau marin et l'absence de précipitation, en fait, ça peut devenir très très vite un désert. Voilà. Donc ça, c'est vraiment les phénomènes les plus impactants. Il y en aura probablement d'autres qu'on a du mal aujourd'hui à évaluer. Peut-être aussi l'augmentation de certains insectes piqueurs, l'apparition de nouvelles maladies dans un territoire qui quand même est humide une partie de l'année. Donc ça peut être aussi une machine à maladies, comme ça l'a été pendant des siècles d'ailleurs.
0: Oui, alors... C'est fou parce qu'en fait c'est à la fois un des milieux les plus riches de France puisqu'on est dans ce delta du Rhône, dans ces zones humides qui sont très très riches, et à la fois donc on se rend compte qu'une une zone aussi riche peut être on peut avoir un effondrement très rapide en fait. On pourrait croire qu'il y a de la résilience, mais quelles sont quand même les capacités de résilience de ce territoire et de toutes les espèces qui y viennent?
1: Alors oui, il y a des côtés positifs évidemment. Donc c'est un territoire déjà qui est exceptionnel dans le sens où si vous prenez un jour votre véhicule et que vous partez de Gênes en Italie, que vous allez jusqu'à Barcelone, c'est la seule véritable coupure verte en fait sur le littoral méditerranéen. Vous pouvez pas l'emprunter en voiture le littoral, alors que vous pouvez passer à beaucoup d'endroits ailleurs. Donc on a comme ça une coupure qui fait presque 100 000 hectares, 60 km de littoral sableux sans un bâtiment, ce qui est même exceptionnel sur le littoral méditerranéen. Et donc ça fait une unité de près de 100 000 hectares qui restait globalement naturel ou agricole ou pastoral, et qui en fait quand même, ça la protège en fait cette unité. Donc ça c'est un facteur de résilience. Ensuite, il y a toujours le fleuve qui est là, donc le Rhône qui apporte de l'eau, qui apportera toujours de l'eau, ça on le sait, et les sédiments, même s'il en apporte moins qu'avant. Donc les fondements du delta existent toujours. Donc il est possible qu'il y ait des remaniements importants, mais qu'il y ait toujours quand même de la vie produite par cette confrontation entre l'eau douce du fleuve et l'eau de mer. Donc il y a quand même des... Moi je dis toujours que les ressources du delta sont plus puissantes que le mal qu'on peut lui faire. Voilà.
0: Alors vous essayez aussi tu l'as dit tout à l'heure, de sensibiliser. Quels sont les messages que vous essayez de faire passer? Quelle est la population qui vient ici? Parce que alors c'est un lieu ouvert au public, c'est-à-dire ici là on est à la zone de la Capelière qui est une maison du parc à partir duquel on peut avoir des postes d'observation assez incroyables. En ce moment il y a les grues là qu'on a vu tout à l'heure. Mais quels sont les quel est le message que vous essayez de passer? La population c'est quand même plutôt des gens qui viennent voir de la nature, des passionnés, il y a du tourisme de masse aussi, et qu'est-ce que vous essayez de leur dire?
1: Alors on a plusieurs équipements d'accueil, on en a un au bord du littoral au niveau d'un phare où là on a du grand public qui passe, ou alors des promeneurs, des amoureux du vélo, etc. Et ici c'est vrai qu'à la Maison de la Réserve on a plus un public averti, quoique depuis le Covid on a un peu plus de familles qui sont intéressées par la nature. On reçoit à peu près 35 000 personnes nous sur l'ensemble de nos équipements, avec une importance quand même de plus en plus forte de visiteurs étrangers, essentiellement européens. Et donc le message qu'on essaie de faire passer ici, déjà nous, notre argument c'est de dire on est une vieille dame, ça fait 100 ans qu'on est là, donc on peut apporter un recul sur le territoire. Donc déjà c'est de montrer que finalement il y a des choses qui peuvent paraître graves aujourd'hui mais qui ont déjà existé, parce qu'il y a des phénomènes cycliques. Par exemple les conflits autour de l'eau qui sont à l'origine de la réserve, en fait aujourd'hui ils existent encore toujours finalement d'une certaine façon. Il y a des choses qui sont consubstantielles du territoire, donc c'est d'apporter un peu un recul sur le temps qui passe, un peu d'humilité aussi sur le fait que la nature est pas forcément contrôlable et qu'elle le fait un petit peu ce qu'elle veut aussi. Donc c'est un peu notre vision qu'on essaie de développer ici dans le petit écomusée, mais et aussi évidemment sur le fait que ça reste fragile. Et puis ce qu'on essaye de promouvoir surtout, c'est que c'est beau. C'est beau, que ça fait du bien d'être dans la nature, sa ressource, ces grands paysages qui n'ont pas bougé depuis maintenant 200-300 ans, mais ça fait aussi du bien. Donc ça, c'est un aspect qu'on essaie de développer, c'est-à-dire de pouvoir profiter de cette beauté qui est quasiment vierge quoi, de tout aménagement. Quoi.
0: Et on peut vous aider en venant vous voir, évidemment, en faisant vivre, en montrant que les gens s'intéressent à la nature et à sa préservation. Comment on peut vous aider si on a envie de s'investir, je suppose, par de l'argent, par du bénévolat, par les deux?
1: Oui, alors évidemment, il y a les dons classiques, on peut adhérer à la SNPN, on peut faire du bénévolat pour l'association sous différentes formes, donc ça c'est tout à fait possible.
0: Et ça c'est quand on est scientifique, en général, on peut faire des stages, des... Non.
1: Alors oui, on a des séjours en ornithologie qui sont accessibles à tous, on a des chantiers voilà, de nettoyage, enfin, on a un certain nombre d'opérations. Après, le plus simple c'est quand même de venir nous voir finalement, et de profiter du lieu quelques temps, et finalement c'est ce qui est le plus important probablement, parce que quand on voit et qu'on vit, on protège souvent aussi bien que quand on fait simplement un chèque, quoi.
0: Alors il y a un sujet qu'on n'a pas abordé, mais c'est vrai que quand on dit Camargue communément, ce à quoi on pense c'est les taureaux et les chevaux. Est-ce que cet élevage traditionnel extensif a un rôle? Est-ce que vous l'utilisez dans la réserve ou pas?
1: Alors oui, le pâturage extensif a un rôle depuis longtemps en Camargue, parce que c'est un des moyens finalement de maîtriser la végétation, mais aussi d'enrichir les milieux, voilà, de participer à la diversité en fait des communautés végétales. Donc c'est très important, mais c'est pas qu'en Camargue, c'est de façon générale.
0: Le crotin qu'on enrichir, c'est
1: le crotin, puis aussi le mouvement des animaux dans l'eau, sur la s'il y a pâturage évidemment. Pendant très longtemps, la Camargue a été un territoire plutôt d'ovin, donc de moutons, et à partir du XXe siècle, c'est plutôt les chevaux et les taureaux qui ont pris le pouvoir en fait sur le territoire et qui se sont bien développés. Et aujourd'hui, ce sont des élevages qui sont bien installés. Et effectivement, ils peuvent avoir des côtés très positifs. Et nous, dans la réserve, on a des parties sur lesquelles on utilise les chevaux et les taureaux. C'est bien d'ailleurs d'avoir les deux, parce qu'ils n'ont pas la même action.
0: Oui, il y en a un qui tasse la terre, l'autre qui va avec les sabots. Les sabots sont différents. Ils broutent pas les mêmes choses, pas au même moment. Et donc, ils sont complémentaires, en fait.
1: Oui, c'est bien, ça peut être bien d'avoir les deux. Pas partout, mais pour nous, en tout cas, c'est ce qu'on souhaite. Et donc ils vont aussi, finalement, participer à la diversité des plantes, à la diversité de la végétation, qui, nous, sur la réserve, est un point important pour garder cette biodiversité végétale. Donc, effectivement, c'est un outil. Mais c'est aussi une culture, voilà. C'est ça aussi qui est intéressant, c'est qu'il y a une forte culture autour du cheval et du taureau, toujours vivante aujourd'hui, avec des traditions, des activités, et il y a un rapport très très fort entre ce qu'on appelle les gardiens, mais plus largement tous ceux qui travaillent dans les taureaux et les chevaux, et leurs animaux.
0: Voilà. Et à la nature qui les entoure, évidemment.
1: Évidemment, la nature, puisque ce sont des élevages extensifs, donc ce sont des animaux qui vivent toute l'année dehors. Les naissances des poulains se font dehors, les saillies se font dehors, et il y a très très peu d'intervention humaine en fait sur ces animaux, et donc ça crée aussi un rapport très particulier avec l'espace et avec les hommes.
0: Et les hommes, les gardiens, est-ce que pour vous ce sont des vigies parfois?
1: Ben oui, bien sûr. Tous les métiers qui travaillent au contact quotidien de la nature sont des vigies, que ce soit les pêcheurs, certains chasseurs aussi, qui ont une très bonne connaissance de la nature. Et effectivement, les gardiens vont avoir un point de vue et une vision qui est très intéressante et qui complémente en fait la vision des scientifiques. Il ne faut pas opposer les deux. Des fois, la connaissance spontanée de la nature ou la connaissance empirique apporte beaucoup aux scientifiques.
0: Vivre ensemble, c'est vraiment cette histoire un peu de la Camargue, hein, la réserve a été créée pour régler des conflits. Ouais, voilà, ils se disputent tout le temps. Voilà.
1: C'est comme un couple, quoi. Ils se disputent tout le temps, mais ils se sont jamais séparés.
0: Bon, on vous invite en tout cas à venir ici à la maison de la Quepelière et sur les autres sites de la

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15: Cette émission Regarde ailleurs donne la parole à ceux que je rencontre sur mon itinéraire de photographe voyageur. Des personnes que je trouve souvent inspirantes, belles par leur choix de vie. Et je me suis arrêté dans un monastère bouddhiste, le monastère de l'Erabling, où j'ai rencontré Jigme, un moine suisse qui a choisi de vivre ici dans ce temple pour suivre la voie du bouddhisme tibétain. J'ai adoré prendre le temps d'échanger avec lui pour en savoir plus sur ses choix de vie. Donc voilà, on est dans un petit chalet. Je suis avec Jingme au temple de l'Erabling. Donc on va prendre le temps de se rencontrer pour poser une dimension un peu visuelle à l'auditeur qui nous écoute. Donc sur la table, un café, du thé, du chocolat. Une bibliothèque à ma gauche avec plein de livres, notamment sur le bouddhisme. Donc Jigme, toi tu es lama?
16: Je suis simplement moine, oui. Moine de tradition tibétaine, bouddhiste de tradition tibétaine, oui.
15: La différence entre un moine et un lama?
16: Alors un lama c'est un enseignant, quelqu'un qui partage les enseignements du Bouddha. Et un moine c'est quelqu'un qui a pris des vœux monastiques. Alors on connaît bien sûr le Dalai Lama, qui est un moine et qui aussi donne des enseignements. Et certains moines ne donnent pas forcément d'enseignements. Donc moi, je me considère simplement comme un moine.
15: Ok, Jigme. Et bon, on va revenir un peu sur ton histoire, sur ton parcours. Bah, parce que t'as pas l'air très tibétain d'apparence. Alors peut-être dans ton cœur, si. Mais j'imagine qu'à un moment donné, donc tu es suisse hein, d'origine. Comment est-ce qu'on en devient à choisir la vie monastique en suivant les préceptes du bouddhisme tibétain? Donc je veux bien que tu reviennes un peu sur ton itinéraire de vie personnel et qu'on voit ensemble ben, ce qui s'est passé dans ton parcours.
16: Donc je suis né effectivement en Suisse, dans la région de Fribourg. Donc je suis né à Fribourg et ensuite j'ai vécu pas mal de temps à Genève. Et puis quand j'étais jeune, mon père m'a donné à l'âge de 13 ans des bases, les premières instructions de méditation que j'ai reçues à l'âge de 13 ans dans la tradition zen, la tradition japonaise, une des traditions japonaises. Et par la suite, bien sûr, ayant reçu ces enseignements, je les ai mis un petit peu en application et puis la vie a fait, en grandissant, que je les ai un petit peu oubliés, mis de côté. Et vers l'âge de 25 ans, j'ai eu de gros problèmes de santé. Et je suis revenu à ces fondamentaux dans la tradition bouddhiste en général. J'ai beaucoup lu, j'avais du temps pour découvrir un petit peu, pour essayer de chercher ce qui allait m'intéresser. Et puis j'ai très rapidement eu j'ai senti un contact assez privilégié avec la tradition tibétaine et principalement le personnage du Dalai Lama qui m'a beaucoup touché. Pourquoi ? Parce que je trouvais que avec tout ce que ce peuple a vécu, l'invasion chinoise, les difficultés de l'occupation chinoise par la suite, la réponse principale qui a été donnée, c'était une réponse pacifique. Et je me suis dit, tiens, si ces gens qui ont vécu des choses extrêmement difficiles peuvent travailler avec leur esprit, avec leur cœur, en essayant de trouver des solutions, mais d'une manière pacifique, je pense que leur message est quand même extrêmement profond et vaut la peine d'être découvert. Donc je me suis mis un peu à chercher. Bien sûr, j'avais une formation professionnelle, j'étais bien ancré dans la vie à l'époque, dans la vie mondaine, comme on va l'appeler. Mais donc par la suite, je me suis d'abord intéressé à la cause politique tibétaine. J'ai fait partie de quelques mouvements de soutien.

0: soutien au peuple tibétain. Je me suis retrouvé dans des manifestations devant les ambassades chinoises, à Berne ou à Genève. Et j'étais engagé de ce côté-là. Et puis petit à petit, on organisait aussi dans l'association dont je faisais partie, on organisait des enseignements de différents lamas qui passaient par la Suisse. Et de fil en aiguille, en recevant ces enseignements, ben, j'ai vu que ça m'a touché et que c'était un choix de vie qui me correspondait. Et finalement, j'ai fait une retraite de 3 ans. Après avoir bien sûr reçu des enseignements, après avoir un peu assis les préceptes dans la tradition bouddhiste, j'ai fait le saut, j'ai fait une retraite de 3 ans et je me suis installé ici à l'Erablingue dans le sud de la France, près de Montpellier. Et après la retraite de 3 ans, j'ai été ordonné par le Dalai Lama, je suis donc devenu moine à ce moment-là. Ça fait maintenant 15 ans que j'habite ici et ça fait presque un peu plus de 11 ans que je suis moine, ouais.
1: Donc au tout début, c'était vraiment la sympathie pour la cause tibétaine qui t'a amené vers la philosophie, vers la spiritualité du bouddhisme. Tu disais, tu te retrouvais devant les ambassades à faire des manifestations avec différentes ONG. Donc on va peut-être quand même le rappeler dans cette émission. Donc en 59, le Dalai Lama a dû fuir le Tibet, est parti en exil, a traversé l'Himalaya pour créer un gouvernement en exil qui aujourd'hui est basé à Dharamsala, Makleoganj, dans le nord de l'Inde, dans les montagnes himalayennes, et n'a depuis 1959 jamais pu retourner au Tibet, qui est aujourd'hui une province chinoise.
0: Voilà, effectivement. Le Tibet est maintenant considéré comme étant une province chinoise, oui.

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4: Donc militant de première heure, tu rencontres cette philosophie, cette sagesse. Tu choisis de faire une retraite de 3 ans et tu deviens moine. Mais c'est un choix quand même qui est assez radical dans une vie.
5: Donc effectivement, je vous avais dit un peu plus tôt que j'avais eu des problèmes de santé quand j'étais assez jeune. Et là, je pense que ça m'a... Les priorités sont devenues assez claires. J'ai ressenti un message très profond qui me disait soit change ou soit il y a des chances que tu vas mourir. Donc, à partir de ce moment-là, je me suis dit mais qu'est-ce qui est important dans la vie ? Est-ce que c'est vraiment important de passer ma vie à vraiment m'impliquer dans une société orientée vers le travail ou vers le fait d'accumuler des biens matériels, ou est-ce que je veux simplement vivre peut-être un peu plus simplement, même beaucoup plus simplement, mais simplement essayer de travailler un petit peu sur mon esprit, essayer de devenir un peu une meilleure personne, en tout cas essayer de le faire. Et à ce moment-là, le choix était assez rapide, oui.
4: Vivre simplement pour que tous puissent simplement vivre, Gandhi. Tu parles de problèmes de santé, de ce qu'on peut dire que la spiritualité t'a guéri ou t'a soigné. Je vois pas comment est-ce que le fait de choisir une voie spirituelle et monastique peut guérir ou peut soigner.
5: Oui. J'attribuerais pas forcément le fait de suivre une voie spirituelle à la guérison, mais... Ça m'a aidé à relativiser, effectivement, à relativiser énormément de choses. Donc, avoir moins de stress, par exemple, se faire moins de soucis par rapport à certaines situations. Toutes ces choses-là, c'est des choses qui n'ont pas de prix parce que ça amène une forme de paix intérieure, une forme de bien-être. Et quand on est bien avec soi-même, j'imagine que ça a un lieu, ça peut être ça va avoir un impact sur notre santé physique aussi, mais pas forcément. On a les gènes qu'on a, donc on n'est pas forcément égaux par rapport à la maladie. Je dirais pas que l'un et l'autre sont liés, mais il y avait vraiment un besoin un besoin important de changement de vie. Effectivement.
4: Mmh. Une forme de recentrage.
5: Voilà, une forme de recentrage, oui.
4: Qu'est-ce que c'est être moine tibétain ?
5: Être moine tibétain, dans la tradition tibétaine, parce que moi je ne suis pas un moine tibétain, je suis un moine suisse. c'est d'abord de prendre des vœux monastiques. Qui vont nous permettre de simplifier énormément notre vie. On va dire que 50% de nos problèmes vont être éliminés en prenant des moines monastiques, mais 25% de nouveaux problèmes vont être ajoutés. Donc le gain va être de 25%, ce qui est pas mal déjà en fait. Donc on va prendre ces vœux-là et ensuite on va simplement créer de l'espace, de l'ouverture pour pouvoir étudier et pratiquer dans la tradition bouddhiste. Et comme on a une vie de célibat aussi, comme ça se fait aussi dans certaines traditions chrétiennes, comme dans l'orthodoxie ou dans le catholicisme.
4: C'est ça les 50% de problèmes en moins ?
5: Ça, je sais pas, je saurais pas vous le dire, je veux pas trop m'avancer. Mais le fait de s'habiller, par exemple, tous les jours de la même manière, c'est quand même beaucoup plus simple que de passer un peu de temps à faire du shopping et à se demander ce qu'on va porter. Tout simplement ça, par exemple. Ouais. Mais le fait de pas avoir une vie de famille, j'entends d'avoir une famille, des enfants, etc., ça amène pas mal ça libère quand même pas mal de temps et ça permet d'être plus présent pour d'autres personnes aussi, effectivement. Ouais.
4: Je veux bien que tu reviennes sur ces 50% de problèmes en moins et 25% de bénéfices. Donc, qu'est-ce qu'on perd et qu'est-ce qu'on gagne en devenant moine ?
5: On gagne beaucoup, beaucoup de temps. On gagne beaucoup de... La vie est beaucoup plus simple. On a beaucoup moins de projections par rapport aux personnes qu'on rencontre, par exemple. Pourquoi ? Parce que on a moins d'attentes, et je pense que les autres ont peut-être aussi moins d'attentes envers nous-mêmes. Donc je pense que les liens sociaux sont plus clairs, à mon avis. Donc ça, c'est très agréable d'une certaine manière. D'une autre part, ben, les difficultés qu'il peut y avoir, c'est par exemple le fait de ne pas manger après le repas de midi, par exemple. C'est un des vœux qu'on prend de ne pas manger le soir, et ça, c'est pas toujours facile, par exemple. Ou le fait de ne pas avoir... bien sûr, aussi de vie amoureuse, c'est quand même quelque chose qui est pas facile non plus à aborder. Le fait de pas boire d'alcool, par exemple, un bon petit verre de rouge avec un bon fromage et un bout de pain, c'était un repas que j'adorais. Ben maintenant, ben voilà, il y a plus que le fromage et le pain. Mais en fait, on voit aussi que c'est des petites choses qui sont pas si importantes finalement. C'est pas le ça peut être des petits plaisirs, mais passagers comme ça. Mais finalement, au fil et à mesure que le temps passe, on voit que c'est pas les choses les plus importantes dans la vie aussi.
4: Est-ce qu'on peut revenir sur les vœux qu'on a faits ?
5: Alors, dans la tradition tibétaine, on prend des vœux monastiques pour la vie. Donc, quand on s'engage à prendre des vœux monastiques, on les prend pour la vie. Ce qui n'est pas forcément le cas dans toutes les traditions bouddhistes. Dans la tradition thaïlandaise, par exemple, ou Theravada, on peut prendre des vœux monastiques pour une journée, par exemple, même, ou pour une semaine, ou un mois, ou une année. Dans la tradition monastique tibétaine, c'est pour la vie. Mais par contre, si on voit qu'on n'arrive pas à tenir ses vœux, on peut aussi les rendre. Donc il vaut mieux rendre ses vœux plutôt que les briser. Et ça se fait assez régulièrement. Une fois qu'on a rendu ses vœux, on peut les reprendre deux fois. Deux fois, ouais.
4: On va simplement donc aborder peut-être les différents types de bouddhisme. Tu parles de bouddhisme thaïlandais, bouddhisme tibétain. Donc on parle de Himayana et Mahayana, un petit véhicule et grand véhicule. Est-ce que tu peux simplement débroussailler tout ça, nous expliquer les différents types de traditions bouddhistes ?
5: Alors, je pense que c'est d'abord important de revenir à la source. La source de ces enseignements, c'est le Bouddha. Le Bouddha qu'on appelle parfois Shakyamuni. Shakyamuni, ça veut dire le sage du clan des Shakya, qui est un royaume qui se situe dans le nord de l'Inde ou le sud du Népal actuel. Et c'est lui qui a commencé à enseigner cette voie il y a 2600 ans. Et puis, par la suite, il y a eu des différents courants qui ont apparu. Puisque, bien sûr, le bouddhisme s'est diffusé en Inde, mais aussi au Sri Lanka, dans le Nord, au Tibet, bien sûr, et puis en Chine, en Corée, jusqu'au Japon, par exemple, et maintenant aussi un peu partout dans le monde, même ici en France. Et au fur et à mesure que effectivement, ce chemin a pris un petit peu de l'ampleur et de l'essor, et a découvert d'autres cultures, eh bien, il s'est aussi associé à ces cultures en prenant une image un peu plus culturelle d'un pays à l'autre. Le message est quasiment le même dans toutes les différentes traditions, mais bien sûr, comme on est des êtres humains, on a des appréciations qui sont différentes. Donc on va peut-être mettre l'emphase plus sur l'étude ou plus sur la pratique pour certaines écoles, et d'autre part on va dans les écoles du véhicule fondamental, comme on l'appelle aujourd'hui, ou le véhicule dans la tradition Theravada, on mettra plus l'emphase aussi sur la libération pour soi, tout en ayant aussi, bien sûr, une approche d'aide envers autrui. Le véhicule du Mahayana, ou le grand véhicule qui est présent dans le Nord, principalement en Chine, en Corée, au Japon, etc. Principalement l'emphase sur la libération de soi-même pour aider autrui aussi. Il y a ces deux aspects. L'aspect de la sagesse où on veut libérer se libérer soi-même, se libérer de la souffrance, mais aussi aider les autres. Une fois qu'on s'est libéré soi-même, on deviendra plus utile pour les autres. Et dans la tradition tibétaine, qui est principalement ancrée aussi dans le véhicule du adamantin ou le Vajrayana, il y a des moyens habiles qui sont un peu différents. On va réciter des mantras, par exemple, mais l'intention est la même. L'intention de souhaiter atteindre l'éveil pour le bien de tous les êtres est l'approche principale.

0: Jingmei, je suis avec toi sur le, dans le temple l'Erabling, quelque part dans l'Hérault, hein, pas trop loin de l'Odève. Mais je me posais la question, oui, tu parlais avant des vœux. Est-ce que tu peux me parler des vœux à faire quand on choisit de devenir moine?
1: Oui, il y a les vœux monastiques, les vœux d'un moine complètement ordonné sont très nombreux. Il y a plus de 200 vœux, en fait, vœux monastiques. Mais en fait, c'est une discipline, une forme d'éthique qui est présente non seulement dans le bouddhisme, mais aussi dans toutes les traditions. En fait, dans la vie, c'est une forme de c'est aussi quelque chose qui est ancré dans notre société. Le vœu de ne pas tuer, par exemple. Le vœu de ne pas mentir. Le vœu de ne pas se faire souffrir. Il y a un aspect dans la tradition monastique aussi, le vœu de ne pas avoir des relations sexuelles, par exemple. Donc voilà un petit peu tout ce qui. Donc ces vœux sont liés au corps et à la parole. Donc ça, c'est quelques vœux principaux, mais qu'on retrouve aussi dans d'autres traditions, bien sûr dans la tradition chrétienne, mais aussi dans notre société de tous les jours, en fait.
0: Et comment ça s'est passé? Donc, tu as fait le choix de partir en Inde, à Dharamsala, dans ce but où tu étais en voyage en Inde. C'était la première fois que tu allais là-bas. Est-ce que tu peux revenir un peu sur cette époque de ta vie?
1: Ça se fait de manière assez simple, d'une certaine manière. Il faut simplement... Moi, ça faisait déjà un peu plus d'une dizaine d'années que je suivais les enseignements bouddhistes. Je sortais d'une retraite de 3 ans. Et en fait, j'ai pris contact avec le bureau privé du Dalai Lama qui organise des ordinations chaque année à Dharamsala, effectivement. Je connaissais l'Inde, j'y étais déjà allé quelques fois, donc j'arrivais pas en terre inconnue.
0: Tu y avais été dans le passé, dans quel but, dans quel cadre?
1: Par plaisir, et aussi pour passer un peu de temps aussi dans la communauté tibétaine. À l'époque, je faisais aussi des parrainages dans ce qui s'appelle les TCV, Tibetan Children Village, c'est-à-dire des villages d'enfants orphelins qui sont organisés et pris en charge par le gouvernement tibétain en exil et qui permettent de donner une éducation à des enfants qui ont perdu leurs parents. Et là, on peut sponsoriser des enfants, on peut sponsoriser des projets aussi. Et là, ça m'a permis aussi d'aller visiter, de voir comment ça se faisait sur place.
0: Donc ça, c'était avant l'ordination et avant ta vie monastique. Voilà. C'était plutôt en tant que voyageur, mais déjà avec un intérêt particulier pour le bouddhisme.
1: Oui, tout à fait. Tout à fait. Et ensuite, donc, on ne peut pas vraiment prendre des vœux monastiques comme ça du jour au lendemain, c'est un petit peu difficile. Donc, ce qui est proposé par le Dalai Lama, c'est d'abord de faire une retraite pendant un mois où on va apprendre les règles de la vie monastique et apprendre à se comporter comme un moine aussi. Et apprendre les vœux aussi.
0: Donc tu es libre de quitter la communauté ici, à la Sangha, comme tu veux, quand tu veux, pour voyager la durée que tu souhaites.
1: Voilà, oui, tout à fait, il y a une grande ouverture par rapport à ça. Pour autant que ça ne met pas en difficulté aussi le fonctionnement ici à l'Erabling.
0: Je me pose une question d'ordre économique. Tu disais avoir une vie simple ici, donc quelque part, bah voilà, t'as pas la question du vêtement, tu portes la robe la même tous les jours, que tu laves bien sûr entre-temps, mais tu as plein de petites préoccupations matérielles qu'on n'a pas quand on choisit la vie monastique, mais comment est-ce que tu souviens quand même économiquement à tes besoins? Comment ça se passe quand on est moine?
1: Ici, alors, on a la chance d'être très bien pris en charge. On est logé, on est nourri, et puis les frais d'assurance sont pris en charge, ce qui correspond à la sécurité sociale. Donc, et puis on a un petit peu d'argent de poche par mois, donc ce qui nous permet de subvenir à nos besoins essentiels. Voilà, donc c'est OK. Et ensuite, moi j'ai un petit peu d'argent de côté, donc ça me permet j'utilise cet argent pour voyager aussi, un peu. Pour aller trouver ma famille, par exemple, pour rentrer en Suisse aussi. J'ai plus la chance d'avoir mes parents, ils sont décédés dernièrement, mais j'ai eu par contre eu la chance de pouvoir aussi les accompagner, de passer du temps avec eux quand ils étaient en fin de vie, et d'être là pour prendre soin d'eux quand ils avaient besoin de moi. Donc ça, c'était aussi une grande chance.
0: Je veux bien qu'on parle de ce point-là, de la mort. Après, là, j'ai à côté de moi le livre tibétain de la vie et de la mort de Sogyal Rinpoche, qui est, je crois, relativement lié ici à l'érabling. On en parlera un peu plus tard. Une question que je me pose à titre personnel, le bouddhisme, spiritualité ou religion ?
1: Alors ça, c'est une question franco-française. Mais c'est intéressant, il faudrait mettre des définitions sur le mot spiritualité. Il faudrait mettre une définition sur le mot religion. Parfois, on dit aussi, est-ce que le bouddhisme est une religion ou une philosophie ? On peut aussi se poser cette question. Je pense qu'il y a tous ces aspects qui sont présents dans le bouddhisme. Quand on pose la question au Dalai Lama, il l'a entendu répondre de cette manière. Il dit ceci, il dit, semble-t-il, que pauvre bouddhiste, ni une philosophie, ni une religion, mais plutôt une science de l'esprit. Donc il y a cet aspect de transformation de l'esprit qui est vraiment important dans l'essence du bouddhisme.
0: On peut peut-être dire, dis-moi si je me trompe, mais c'est plus de l'ordre de la philosophie pour le laïc qui va s'intéresser aux textes, qui va lire des bouquins sur le bouddhisme, mais c'est peut-être plus une religion pour celui qui va réellement faire les choix, comme toi, de vœux monastiques.
1: C'est une façon de voir les choses. Moi, je pense qu'il faudrait voir. Un jour, j'avais discuté avec un prêtre et je lui avais demandé quelle est la définition étymologique du mot religion, et il m'a dit il m'a donné le nom latin que j'ai oublié, mais ça vient du fait de se relier en fait pour le christianisme à Dieu, par exemple. Dans le bouddhisme, ce qui est intéressant, c'est qu'il n'y a pas de notion de Dieu, en tout cas pas de notion de Dieu créateur. Donc dans le bouddhisme, on ne va pas se relier à une déité extérieure qui va nous amener à une forme de libération. La libération vient de nous-mêmes. Il n'y a que nous qui pouvons arriver à nous libérer de la souffrance et des causes de la souffrance. Et elle ne peut pas venir de l'extérieur. Par contre, le Bouddha et son enseignement nous montrent le chemin qui nous amène à cette cessation. Cette cessation de la souffrance. D'ailleurs, le Bouddha disait « Je vous montre le chemin, mais je ne peux pas vous libérer. C'est à vous de le suivre. Et vous êtes... vous-même, c'est vous qui allez vous libérer, non pas, elle ne va pas venir de l'extérieur, cette libération. »

0: te demandais si le bouddhisme était une philosophie, une spiritualité ou une religion, tu as eu cette réponse que j'aime beaucoup, c'est une science de l'esprit. Mais si je te pose la question, qui est Dieu ou où est Dieu, quelle est ta vision ou ta définition de Dieu?
1: Oui, ben justement dans le bouddhisme il n'y a pas de notion de Dieu, il n'y a pas de notion de Dieu créateur, mais par contre on peut se dire... Il y a une notion peut-être un peu plus profonde qui faudrait se poser la question, qu'est-ce que Dieu effectivement? Est-ce que c'est un personnage barbu comme ça à l'extérieur ou c'est quelque chose de beaucoup plus profond? Est-ce que c'est quelque chose qui est relié avec notre bonté fondamentale, avec notre véritable nature qui est présente, cette sagesse qui est présente en chacun de tout le monde? Dans ce cas-là, nous, on donnerait la définition de Dieu comme étant la véritable nature de notre esprit, cette bonté fondamentale qui est présente en chacune d'entre nous. Donc là, on peut faire des ponts, on peut se relier avec d'autres traditions, j'imagine. Mais il faut toujours être très prudent quand on veut créer des liens. Quand on entre par exemple dans le dialogue interreligieux, c'est vraiment important d'être bien ancré dans sa propre tradition et de pas être trop dans le... C'est important de ne pas voir les vues qui nous séparent ou les vues différentes qu'on peut avoir, mais c'est plus important de voir ce qui nous relie. Et les messages principaux qu'on trouve dans toutes les traditions, c'est les messages d'amour, de bienveillance, de compassion, qui sont vraiment des traits d'union qui sont extrêmement forts. Et c'est par là qu'il faut se relier.
0: J'en reviens au grand sujet de la vie, qu'est la mort. Tu me disais que tu as perdu tes parents, mais tu les as accompagnés. Quels enseignements tu aurais envie de partager ici avec nous sur ce sujet tabou, en fait, qu'est la mort?
1: Je pense que parfois on se dit, mais comment faire? Qu'est-ce qu'il faut faire avec quand on accompagne ou quand on est proche d'une personne en fin de vie? Et c'est, je pense, la mauvaise question qu'on se pose. Je pense qu'à ce moment-là, il faut cesser de faire et il faut plutôt être. Il faut être présent, il faut accompagner. C'est intéressant, quand on est proche de personnes en fin de vie, quand on n'est pas juste et qu'on n'est pas vraiment présent pour la personne, on reçoit en tout cas moi j'ai reçu des messages très forts des personnes que j'accompagnais qui me disaient, mais là qu'est-ce que tu fais quoi, c'est pas ça dont j'ai besoin, j'ai juste besoin que tu me tiennes la main, ou j'ai juste besoin que tu me fasses un café, que tu me fasses un petit massage, ou des choses tout simples en fait. Donc quand on est dans l'accompagnement des personnes en fin de vie, il faut vraiment être présent, il faut être dans l'écoute, et il faut un peu s'abandonner quoi, simplement un peu s'abandonner et puis demander ce dont la personne a besoin, parce qu'il y a cette sagesse tout à fait ordinaire. Et si on est présent pour écouter cela, alors ça peut vraiment aider la personne qui vit ces moments douloureux, parce que la mort, c'est aussi la douleur, c'est la souffrance. Ça peut être la souffrance physique, mais je crois que grâce au merveilleux personnel soignant, ça peut être pris en charge. Surtout avec les soins palliatifs, par exemple, il y a vraiment de très très bons moyens pour atténuer, si ce n'est éliminer, la souffrance physique. Mais il n'y a pas que la souffrance physique, il y a aussi la souffrance de perdre tout ce qu'on a, en fait. Tout ce qu'on est aussi. Au moment de la mort, on va perdre tout ce qu'on est, on va perdre notre statut social, on va perdre nos capacités physiques, on va perdre notre compte en banque, on va perdre notre famille, on va perdre notre ami. On va perdre tout ce qu'on a et tout ce qu'on est. Donc il peut y avoir des moments difficiles. Ça peut être accompagné par des formes de frustration et de peur, d'angoisse même. Et là, pour quelqu'un qui n'a pas une force intérieure, c'est parfois vraiment vraiment très très très très difficile à vivre. Et là, ce qu'on peut être, ou en tout cas ce qu'on peut offrir en tant qu'accompagnant, ben c'est ce soutien, c'est cette paix, c'est cette bienveillance, c'est surtout cet amour que chacun d'entre nous avons besoin en fait.
0: Je te repose la question, donc elle est très naïve, mais pourquoi est-ce qu'on a peur de mourir?
1: Moi, je pense qu'on a d'abord peur de l'inconnu. On a peur de l'inconnu, on a peur de ce qui nous attend. Et on a peur de... Je pense qu'il y a, il y a, il y a un... Il y a un on perd le contrôle quand on est en train de, quand on est en fin de vie, on perd tout contrôle, tout ce qu'on a, tout ce qu'on était capable de manipuler quand on en avait encore, quand on est en pleine possession physique et mentale de nos, eh bien, on perd tout ça. Et ça, c'est pas facile de perdre le contrôle.
0: Merci, Jigme.
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0: Merci à tous pour votre écoute. L'émission que vous venez d'entendre s'appelle « Regarde d'ailleurs ». Ce podcast donne la parole à ceux que je rencontre sur les routes du monde dans le cadre de mon activité de photographe voyageur. Je pars de l'idée qu'une personne, le parcours de vie d'une personne peut en inspirer beaucoup d'autres et j'aime pouvoir récupérer tous ces témoignages souvent très inspirants. Belle journée à tous.

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1: Vous allez voir, c'est un peu spécial, mais vous allez voir, on en parle après, hein. 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

Bonjour à toutes et bonjour à tous, vous êtes toujours sur Attila FM, la radio numéro 1 sur le hip-hop. Et aujourd'hui, dans les studios, on reçoit le dernier rappeur à la mode et en plus disque d'or, mais on va tout de suite se laisser se présenter de lui-même. J'ai

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Sache que jusque-là, c'était bien.

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1: 11h en temps universel et 13h ici à Paris. Et tout de suite, RFI Midi avec vous, Anne Cantner. Bonjour Anne.
2: Bonjour Charlie, bonjour à tous. 2h30 ensemble avec nos correspondants, nos envoyés spéciaux sur tous les continents. Le tour de l'actualité dans le monde. Et à la une aujourd'hui, une annonce, deux premières annonces du Premier ministre espagnol. Le renouvellement automatique des contrats de location et plus aucune expulsion jusqu'en 2030. Personne obligé de quitter son logement, comme avait dû le faire la semaine dernière une femme de 87 ans dont le loyer avait été quasiment triplé par le propriétaire. Annonce au quatrième jour de mobilisation de manifestations dans plusieurs grandes villes du pays. On y reviendra dans une heure. Au sommaire également cette journée de grève en France. Les fonctionnaires dénoncent le gel de leur salaire décidé par le gouvernement et ils manifestent. Les infirmiers, les pompiers, les employés des transports publics et les enseignants.
3: Je pense que personne ne réalise ce qui se passe dans une classe en fait. Tellement là, c'est difficile de faire classe tout simplement. On ne demande même pas de salaire, hein, juste des moyens pour bien faire notre travail.
2: Reportage dans une école près de Paris à écouter dans une demi-heure. L'objectif de cette journée, c'est aussi d'envoyer un message aux candidats à la présidentielle de l'an prochain. Nous serons en ligne tout à l'heure avec l'un des porte-paroles du parti Les Républicains.
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2: On parlera aussi de la colonisation israélienne en Cisjordanie. Nouvelle attaque contre un village. Une famille palestinienne forcée de quitter sa maison sous la pression des colons il y a 2 mois a été empêchée de la retrouver, toujours à cause de colons. Une centaine de personnes et malgré une escorte de l'armée israélienne. On essaiera de comprendre ce que la colonisation représente comme enjeu dans la campagne électorale en cours en Israël à 1 mois des législatives. On en parlera avec notre invité dans un peu plus d'une heure. Et puis on évoquera Haïti parce que les Nations Unies doivent se prononcer pour ou contre le renouvellement de la force de répression des gangs. Une mission multinationale de plus, très loin d'être au complet, des mois après le début du déploiement des soldats. État des lieux et commentaires de notre confrère directeur de l'agence Alter Press, juste après 13h temps universel. Vous avez le programme. Bienvenue.
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2: Et tout de suite, le journal. Bonjour Arnaud Souk.
4: Bonjour, bonjour à tous.
2: La mobilisation à propos de la crise du logement en Espagne porte donc ses fruits.
4: Après les promesses du Premier ministre Pedro Sanchez, le gouvernement vient d'annoncer donc la suspension des expulsions jusqu'en 2030 et veut mettre en œuvre le renouvellement automatique des contrats de location. Depuis ce week-end à Madrid et hier à Barcelone, des milliers de manifestants s'étaient mobilisés contre les prix des loyers. Notamment, le point de départ, c'était l'expulsion la semaine dernière d'une locataire de 87 ans à Madrid. Suite au rachat de son logement par un fonds d'investissement. L'Espagne où par ailleurs l'inflation s'accélère, les prix ont augmenté de 4,9% entre septembre 2025 et septembre 2026, notamment poussé par une forte hausse des coûts des carburants selon des chiffres publiés ce matin.
2: Les prix du carburant et plus généralement la question du pouvoir d'achat au cœur d'une autre mobilisation, celle de la fonction publique en France.
4: Les premiers cortèges se sont élancés ce matin un peu partout à l'appel d'une large intersyndicale. Les agents de la fonction publique réclament des revalorisations salariales, des moyens budgétaires également à la hauteur des missions de service public. Nathalie est cadre hospitalière en Seine-et-Marne, détachée à plein temps au sein du syndicat Force Ouvrière.
5: On nous annonce des coupes franches encore dans l'hôpital, 54 milliards d'euros d'économies surtout, donc voilà. Et puis on a eu la canicule cet été. On a été pas mal en difficulté, on n'a eu aucune aide du gouvernement, si ce n'est les 100 millions, mais pour toute la France, les clims dans notre établissement, il y avait 37 degrés en maternité. Voilà, rien que ça. On nous annonce un gel du point d'indice déjà pour les 2 ans à venir. Et on nous annonce aussi la protection sociale complémentaire qui est quand même valable depuis normalement 2021 sera repoussée en 2028 et on va nous donner en 2027 15 € par mois. Voilà, on est quand même les seuls dans la fonction publique et même dans toute la France par rapport au privé à ne pas avoir de mutuelle prise en charge à moitié par l'employeur. Alors c'est pour toutes ces raisons-là, plus les effectifs, plus la retraite qui sont encore en train de nous faire des choses. Enfin, c'est un ras-le-bol général.
4: Des propos recueillis au micro-RFI de Jeanne Bartoli. Les lycéens aussi se mobilisent encore aujourd'hui en marge de ces manifestations. À Paris, moins d'une dizaine de lycées ont fait l'objet de tentatives de blocage selon le rectorat qui précise qu'il n'y a aucune violence à déplorer par ailleurs. Ces lycéens réclament là aussi, en substance, plus de moyens pour mieux étudier.
2: Toujours en France, la politique à 7 mois de l'élection présidentielle, le Rassemblement National fait bloc et contre-attaque.
4: Épinglé par Mediapart qui impute au président du RN, Jordan Bardella, des propos antisémites virulents tenus il y a 13 ans. Le parti à la flamme choisit de riposter vite et fort. Marine Le Pen et Jordan Bardella se sont affichés unis lors de la réunion de groupe des députés RN ce matin et en ont profité donc pour contre-attaquer Raphaël Delvolvé.
6: Hier lundi, il y avait comme un flottement entre une Marine Le Pen semblant découvrir l'enquête de Mediapart sur le terrain et un Jordan Bardella sur la défensive à la télévision. Cette fois, le tandem s'affiche sûr et déterminé. Jordan Bardella dément à nouveau les propos rapportés et crie à la manipulation.
7: Nous sentons depuis plusieurs jours et je dirais de manière visible par le grand public depuis plusieurs heures les prémices d'une guerre totale, de tentatives de déstabilisation de la campagne présidentielle.
6: À ses côtés, Marine Le Pen a le verbe haut.
8: Nous allons démonter cette manipulation et nous saurons qui est derrière.
6: Et refuse de lâcher le duo qu'elle forme avec le président du RN qu'elle envisage de nommer Premier ministre en cas de victoire.
8: Je suis heureuse de pouvoir exprimer à Jordan la confiance absolue que nous lui portons.
6: Et Marine Le Pen d'attaquer pêle-mêle Mediapart.
8: Un média militant d'extrême gauche.
6: Et plus largement les adversaires politiques, le fameux système qu'elle dénonce depuis de nombreuses années et qu'elle juge effrayé de voir son parti proche de gagner les élections.
8: Le système va tout faire, y compris les trucs les plus dégueulasses qui soient, pour pouvoir tenter d'entraver cette dynamique.
6: Façon d'afficher une sérénité de façade, malgré le risque de voir la campagne de Marine Le Pen parasitée, Mediapart menace déjà de publier des documents prochainement.
4: Dans l'actualité également sur le front de la guerre menée par la Russie en Ukraine, Kiev, la capitale ukrainienne, de nouveau touchée par des frappes la nuit dernière. Plusieurs fortes explosions ont retenti dans la capitale visée par une attaque combinée de drones et de missiles russes.
2: Moscou qui multiplie les actes hybrides en Europe.
4: Dernière en date, l'Estonie accuse donc Moscou d'avoir commandité un incendie dans les locaux d'un groupe d'armement spécialisé dans les drones terrestres à Tallinn. Nous pouvons conclure avec certitude que l'attaque a été un acte de sabotage des services spéciaux de la Russie, a déclaré sur X le ministre estonien des Affaires étrangères, ce que conteste par ailleurs fermement le Kremlin. L'OTAN de son côté affirme ce matin que ces attaques hybrides n'affaibliront pas son soutien à l'Ukraine. En déplacement en Espagne pour une visite d'État de 2 jours, le président français a également pris la parole à ce sujet. Emmanuel Macron dénonce une dangereuse fuite en avant de la Russie.
2: La Russie, justement, accusée d'employer les grands moyens pour tenter d'entamer le soutien des Européens à l'Ukraine.
4: Le rapport de l'organisation NewsGuard indique une intensification des campagnes de désinformation russe visant à disséminer des faux reportages selon une tactique bien particulière, l'usurpation d'identité de médias réputés fiables. La France en année électorale est particulièrement touchée. Sophie Malibaud, dites-nous en plus sur ce mode opératoire dénoncé par NewsGuard.
9: De fausses informations, accusations inventées et autres récits visant à ébranler le soutien à l'Ukraine sont diffusés au travers de faux reportages attribués à des officines russes rémunérées pour ce faire. Le phénomène est parfaitement documenté depuis 2022. La date n'est pas anodine, c'est le déclenchement de la guerre menée par la Russie contre son voisin ukrainien. Pour tromper l'internaute, ces contenus empruntent les logos et chartes graphiques de grands médias européens, notamment RFI, France 24 par exemple. Des citations sont fabriquées, mises dans la bouche d'experts reconnus. Malgré les démentis et la faible viralité de ces infox, elles s'accumulent sur la toile. L'organisation NewsGuard estime qu'au premier semestre 2026, il y en a eu 10 fois plus qu'il y a un an. Les médias français sont des cibles de choix du fait du rôle joué par la France au sein de l'Union européenne et de l'OTAN, analyse NewsGuard. La circulation de ces faux est parfois circonscrite, relayée par les chaînes pro-russes bien identifiées sur Telegram et X, mais c'est un danger potentiel non négligeable, surtout en période électorale. Pour être sûr que l'on a affaire à un contenu authentique, il vaut toujours mieux vérifier sur le site original.
4: En Thaïlande, le bilan des inondations s'alourdit. On apprend aujourd'hui la mort de 4 personnes supplémentaires dans la capitale, portant à 23 le nombre de décès depuis le 16 septembre et le début des très fortes intempéries dans le pays. Des centaines de milliers de personnes dans 41 provinces ont été touchées. De fortes pluies en Asie du du Sud-Est qui sont en revanche vécues comme un énorme soulagement en Indonésie, à Bornéo notamment, à l'île qui fait face de...
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Et salut tout le monde, j'espère que vous allez bien, que vous avez passé un bon week-end. On se retrouve pour un agenda de début de semaine. Pas beaucoup d'informations dingues, mais ça reste assez cool. Donc j'espère que vous êtes prêts parce que c'est parti. On commence avec une exposition. La mascotte du festival Croctabule s'expose au Créa. Comment naît une affiche de festival? C'est à cette question que répond l'exposition Le Croc s'anime, proposée en partenariat avec le festival Croctabule. Le parcours propose un zoom sur les différentes étapes de la création graphique et met en lumière le travail d'étudiants en création visuelle. Elle se tient à l'espace Expo de la MJC jusqu'au 24 octobre, alors c'est le moment d'aller la visiter.

La sélection de photographies prises par Bruno Berthémy dans la salle du refuge du fort sur les vautours est toujours en cours. L'exposition se trouve dans le parcours de visite payante du fort de Saint-Jean-d'Alcas. Vous pouvez la découvrir dans la salle refuge. Adressez-vous au point d'accueil en face de l'entrée du fort pour y accéder.

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Une fois par mois, au cinéma de Millau, un film est proposé par le comité de jumelage Millau-Sagunto, ce qui nous permet de partir à la découverte du cinéma et de la culture hispanique. Et ce coup-ci, vous aurez l'occasion de visionner le film Cosmos de Germinal Raux. L'histoire se déroule dans un village oublié du Yucatan, au Mexique, et raconte la rencontre bouleversante entre Lena, une femme de lettres veuve et malade, et Léon, un gardien maya des secrets de la nature. Pour visionner ce film, rendez-vous ce lundi 28 septembre, soit à 14h, soit à 20h30, ou mardi 29 septembre à 18h10 au cinéma de Millau. Bien sûr, toutes les séances sont en version originale sous-titrée.

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Cet atelier pratique invite à apprivoiser le stress, l'anxiété et la sensation de surcharge en s'appuyant sur les ressources du corps, de la respiration et de la voix. À travers des exercices simples et accessibles, chacun pourra retrouver davantage de présence, d'ancrage et de calme dans son quotidien. C'est sur réservation par SMS au 06 30 90 39 88. Cet atelier se tient ce lundi 28 septembre de 17h15 à 18h15 à Séverac-le-Château.

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Et voilà, c'est fini. Comme je vous l'avais dit, c'est assez court, mais vous inquiétez pas, les infos arrivent dans la semaine. Sur ce, bah, des bisous, portez-vous bien et à bientôt.

Hello à toi et bienvenue dans les coulisses de l'âme. Nous passons une grande partie de nos vies sur scène. Chaque matin, nous enfilons nos rôles, salariés, parents, conjoints, amis, voisins. Nous sourions quand il le faut, nous avançons quand il le faut, nous répondons « ça va » même lorsque tout vacille à l'intérieur. Et pourtant, derrière le rideau, dans les coulisses de nos existences, il y a autre chose. Il y a les angoisses que l'on cache, les larmes que l'on retient, les crises silencieuses, les pensées qui tournent en boucle et les blessures invisibles. Il y a ces moments où l'on lutte simplement pour tenir debout, alors que tout le monde nous demande d'être performant, productif, efficace et sans faille. Dans ce podcast, nous allons ouvrir la porte de ces coulisses. Nous allons parler de santé mentale sans détour et sans tabou. Nous allons explorer les troubles psychiques dans toute leur diversité, dépression, troubles anxieux, bipolarité, schizophrénie, addiction et bien d'autres réalités encore. Mais surtout, nous allons écouter celles et ceux qui les vivent, des femmes et des hommes qui travaillent, élèvent leurs enfants, aiment, rient, créent, rêvent et traversent la vie comme tout le monde. Des personnes que vous croisez peut-être chaque jour sans jamais imaginer les combats qu'elles mènent en silence. Car la maladie mentale n'a pas toujours un visage visible. Elle se cache souvent derrière un sourire, derrière une réussite professionnelle, derrière une apparence ordinaire. Et si ces personnes sont si souvent invisibilisées, c'est parce que notre société a encore du mal à accepter la fragilité. On nous apprend à tenir bon, à encaisser et à avancer coûte que coûte, à laisser nos émotions à la porte du bureau, à être heureux en soirée, à rester fort en permanence, comme si ressentir était une faiblesse, comme si souffrir était une faute. Pourtant, nous avons tous et toutes connu la peur, le chagrin, l'épuisement ou la solitude. Nous avons tous et toutes un jour senti nos certitudes se fissurer. Alors peut-être que la frontière entre les malades et les autres n'existe pas vraiment. Peut-être que la santé mentale nous concerne toutes et tous. Dans les coulisses de l'âme, nous allons regarder nos failles autrement. Non pas comme des défauts à cacher, mais comme des parts profondément humaines de notre existence. Parce que derrière la souffrance, il y a aussi de la force. Derrière la vulnérabilité, il y a souvent de la créativité. Derrière les diagnostics, il y a des histoires, des visages et des vies. Alors prenons le temps d'écouter celles et ceux que l'on entend trop peu. Sortons des apparences et entrons dans les coulisses. Découvrons ensemble ce que notre âme nous raconte silencieusement. 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

0: Oui, bah ça c'est mieux.
1: Michel !
0: Ah, ça c'est bien ! C'est pas mal ça. On prend un petit peu de techno là. Ah, c'est joli.
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0: Bon, bah ça c'est bien. Bon, bah ça c'est nul, voilà. Ça c'est carrément minable. Non, non, pour faire de la techno, vaut mieux prendre une bonne poche plastique, genre sac poubelle, voilà, comme ça. Coller dessus une bonne contrebassine. Là, ça c'est fait comme ça. Et puis ensuite, à la place du synthé, on met une bonne guitare acoustique. Voilà, c'est très bien. Alors après, il n'y a plus qu'à prendre une grosse voix de DJ comme ça. Et là, tout de suite, ça redonne l'ambiance. Ça jette la douffe, comme on dit. Ah, génial, super sympa. On est ensemble jusqu'à 5h du mat et on s'éclate comme des fous sur la piste étoilée. Génial. Alors de temps en temps, quand tu veux faire quelques petits effets comme ça, tu tapes sur ta gorge avec ta main, comme ça là.

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0: Question numéro 1. Que reste-t-il du piano dans vos œuvres plastiques? Question numéro 2. Combien faut-il mettre de soi dans une œuvre pour la réussir? Question numéro 3. Quand on a deux raisons de changer et qu'on perd la deuxième, est-ce que la première compte un peu moins? Question numéro 4. Vous taire en tant que musicienne, vous êtes-il à vous trouver en tant que plasticien?
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0: Dans le livre L'Intervieweur, Alain Weinstein décrivait certains de ses invités. Il observait plus spécialement l'effet du micro sur leurs paroles. De tels invités, il relevait « Je me rends compte que ses lèvres forment des mots qu'il s'adresse à lui-même tout en les chargeant de l'impatience que lui inspire la contrainte d'avoir à la prononcer. » Voilà que la radio élargirait, à force de dramatiser, le temps qui sépare l'élancement dans la parole de la parole elle-même. D'un autre de ses invités, Alain Weinstein écrivait « Lorsqu'il parle, sa voix n'adopte pas tout à fait la légèreté de ton qu'il cherche à avoir. » Et surtout, l'intervieweur semblait donc guetter dans ses interviewés ce qu'ils venaient eux-mêmes guetter dans l'effet de leurs paroles sur l'intervieweur, en soulignant à propos d'un autre, il a honte de ce qu'il pourrait dire, de la même façon que certains, s'ils étaient victimes d'un accident, de répandre leur sang sur la voie publique. Lui, quand par miracle il prononce une phrase, il me dévisage comme pour s'assurer que les éclaboussures ne m'ont pas atteint. Pour son 400e numéro, Métaclassique ne va pas tant traquer les endroits où les presque 1000 invités qui y ont participé n'ont pas pu si bien s'exprimer que de continuer à se demander comment travailler l'interview pour élargir ce que l'on peut dire. Pour ce faire, nous accueillons deux complices, Christophe Deleu, qui signe aux éditions Edisense les secrets de l'interview, et Irène Omelianenko, présidente d'honneur de l'ADOR, l'association de défense du documentaire radiophonique. Une émission qui commence par un extrait de La chronique d'un été, un film de 1961 de Jean Rouch et Edgar

0: fait le matin, il faut se lever tous les jours à la même heure. Mettons à 6 heures. Et puis, vous prenez votre café. Après, vous prenez le même trajet tous les jours pour aller à la gare. Et puis, arrivé à la gare, vous montez les escaliers. Vous montez dans le train. Et puis, vous arrivez, vous rentrez par la même porte tous les jours. Et puis, à la pendule, vous pointez tous les jours. Et alors, vous mettez à votre planche et vous commencez à dessiner. Puis à midi, bah, on recommence tous les jours, c'est la même chose. On part et puis ça y est, on va manger. Et puis on revient, puis le soir on prend son train, on rentre chez soi, puis on mange, puis on va se coucher. Alors, c'est toujours comme ça. Alors je trouve ça ridicule, moi. Ça, quand j'arrive le matin, quand j'arrive devant la porte de l'usine, je sais pas, je sens qu'il y a quelque chose, je sens que je me révolte. Et puis je dis, oh, puis après tout, je m'en fous. Hein.
1: Moi, j'ai pas entendu un mec qui me dise que son boulot l'a
2: fait. Mais Argilo, vous avez les mêmes sentiments que lui?
3: Ouais, à peu près.
4: Bonjour Christophe Deleu.
5: Bonjour.
4: Ce film, chronique d'un été de 61, d'Edgar Morin et Jean Rouch, est une des expériences documentaires que vous évoquez dans le secret de l'interview pour justement relever comme il a fallu de la connivence entre intervieweur et interviewé pour qu'ils arrivent à ce niveau de vérité de la part des gens qu'ils ont filmé.
5: Alors il faut aussi préciser que c'est un des premiers grands films documentaires qui s'appuie sur du son réel, sur des interviews réelles. On l'a appelé aussi le premier manifeste du cinéma vérité. Donc voilà, historiquement quand même, il porte tout ça. Et c'est vrai que ce qui est particulier, c'est que Rouch et Morin se sont tournés vers des gens qu'ils connaissaient. Essentiellement. Et puis en plus, leur quête était assez vaste. Hein. C'était, la question était, est-ce que vous êtes heureux dans la vie? Comment vous êtes dans la vie? Enfin, ça paraît très étonnant aujourd'hui de se lancer dans un film. Enfin, le pitch n'était pas extrêmement clair. Pour le meilleur et pour le pire, ils connaissaient les gens et forcément, l'enregistrement porte la marque des relations qu'ils avaient avec toutes ces personnes. Relations pas toujours d'ailleurs données dans le documentaire. On l'a su a posteriori qu'il y avait des liens entre Rouch et Morin et certains interviewés. Et certaines surtout.
4: Des liens serrés potentiellement.
5: Des liens très très très serrés. D'accord. Oui, bien sûr.
4: Un mauvais moment de moi-même, dit Edgar Morin à propos de ce film une trentaine d'années plus tard.
5: Alors justement, oui. Puisque bien des années plus tard, France Culture avait consacré toute une série, un été justement, à Chronique d'un été.
4: Oui.
5: Et c'est là que Morin avait révélé qu'il connaissait une des protagonistes du documentaire et que ça avait biaisé fortement la relation. En gros, pour résumer, Morin avait voulu rendre hommage à cette connaissance, on va dire, à cet ami proche dans le documentaire. Et malheureusement, c'était l'effet inverse qui s'était produit. C'est-à-dire que les spectateurs, enfin en tout cas les spectateurs qu'on voit à la fin du film, qui témoignent de leur impression sur le film, avaient plutôt ressenti de l'antipathie pour cette connaissance proche.
4: Ah oui.
5: Et donc Morin confie qu'il avait échoué et qu'il en était extrêmement triste.
4: Mais alors, il y a une espèce de paradoxe à ce que, de la part de Morin, il éprouve à ce point comme le média peut peser sur la parole. Et finalement, il a l'air d'endosser toutes les fautes, puisque 5 ans après le film, il publie dans la revue Communication un article, l'interview dans les sciences sociales et à la radio-télévision, où il décrit tout ce qui peut se passer dans une interview de façon très factuelle, voire que journalistique.
5: Oui, c'est comme si cette aventure n'avait pas existé pour lui dans cet article, mais sans doute c'est faux, enfin, ça a dû l'influencer. Oui. Mais ce qui est intéressant avec Rouch et Morin, dans ce film, en fait, non seulement ils font des interviews avec des questions extrêmement simples, on dirait banales aujourd'hui, on l'a entendu dans l'extrait, mais en même temps ils s'interrogent sur le dispositif, et il y a beaucoup de séquences dans le film
4: oui.
5: où Morin et Rouch discutent du procédé d'interview lui-même, de la mise en abîme, c'est une mise en abîme quasiment, et des effets en fait de la caméra, de l'appareil d'enregistrement et de la représentation qu'on peut se faire de quelqu'un après l'interview. Donc c'est quasiment une dimension méta qui est présente dès ce film, qui est fondateur en fait à plusieurs égards.
4: Bonjour Irène Medianenko. Quand on parle de cinéma vérité ou de radio vérité, de quelle vérité on parle? Parce que forcément, ça plastifie un peu les choses. Christophe Deleu le cite dans son livre L'immortalité de Milan Kundera, qui écrit « Il n'y a pas pire châtiment, pire horreur que de transformer un instant en éternité, que d'arracher l'homme au temps et à son mouvement continu. » Est-ce que le micro n'arrache pas l'homme à sa vérité?
6: Est-ce que la vérité existe, hein, de toute Déjà. Façon, c'est peut-être la, la première question. Pour ma part, je pense qu'il n'y a que de la subjectivité, de toute façon. Alors, on peut mettre en place un tas de dispositifs. Alors là, on utilise beaucoup le mot interview qui, moi, ne me parle pas. Et qui ne correspond pas à ma pratique, je le dis quand même. Je suis de culture France Culture et j'utilise le mot entretien. Je n'ai jamais proposé à des gens de les interviewer. Je n'ai jamais dit, je pense, ça a dû arriver.
4: Mais on
6: dit
4: qu'on va s'entretenir.
6: Voilà. Et je pense qu'à un moment donné, c'est peut-être une question qu'on pourra se poser tous les trois, de cette utilisation massive du mot interview maintenant. Ouais. Le mot entretien est rare, est encore utilisé sur France Culture, il y a des grands entretiens, des trucs comme ça, mais il disparaît. Sur les plateformes, que ce soit, je crois que Apple, c'est talk show. Et Spotify, c'est interview.
4: On parle de podcast de conversation.
6: Voilà.
4: Aussi.
6: Et Spotify, c'est interview. Donc on est un petit peu là, je pense, victime du langage de l'époque. Et on est en train d'enterrer le mot entretien. Donc j'aimerais bien. Voilà. Mais je ne réponds pas à votre question qui était sur la vérité. Qu'est-ce qui se passe quand on est avec quelqu'un et donc qu'on mène un entretien, je vais dire. Effectivement, on est de toute façon dans la vérité du moment. Et une personne va pouvoir élaborer des propos qui ne seront plus les mêmes 10 ans plus tard ou qui n'étaient pas les mêmes. On est effectivement dans un instant et on capte la vérité de l'instant avec la capacité qu'on a de la saisir. Hein. Je pense que c'est la vérité absolue, je ne sais pas, hein. je demeure très dubitative.
4: Il reste que l'interview se prépare potentiellement avec l'interviewé. Vous avez le cas d'un documentaire, Christophe Deloc, que vous avez produit qui s'appelle « Mon 10e anniversaire », où là, vous avez une mémoire familiale qui va se révéler et potentiellement, dans l'exercice du documentaire aussi, redistribuer les cartes de ce qui se dit, en l'occurrence, de la déportation dans une famille, dès lors que le micro arrive et qu'il n'a pas été dit dans la mémoire familiale.
5: Oui, alors ça c'est une situation, je m'en souviens très bien, c'est quand je suis arrivé en Alsace, oui. Et donc c'est l'histoire d'une femme en fait qui a été détenue dans un camp, mais c'est après la guerre. Donc c'est le camp de Schirmeck, qui est un camp de concentration, mais en fait il est resté un camp après la guerre et on a interné en fait les personnes forcément liées à la collaboration. Et là cette femme avait été internée quand elle avait 10 ans parce que sa mère était allemande tout simplement. Donc voilà, c'était cette circonstance-là, et c'est vrai que ça l'a beaucoup marqué. Et j'avais su par quelqu'un de sa famille en fait qu'elle elle n'a même pas raconté cette expérience à ses propres enfants. Bon, moi j'ai voulu faire le documentaire parce qu'il y a un gros tabou en Alsace par rapport à ces questions-là d'après la guerre. Et donc là, je ne me voyais pas venir avec une équipe de France Culture, parce que c'était un documentaire pour France Culture, tout d'un coup sonner à la porte et on commence l'interview. Bonjour, pouvez-vous me raconter cette expérience? Donc là, c'est vrai que j'ai fait ce que je ne fais pas systématiquement pour tous les documentaires, mais là, j'avais pris ma voiture et j'étais allé la voir plusieurs jours avant l'interview pour tout simplement la rencontrer. C'était pas du tout justement, parce que je pense qu'il faut faire très attention à ça, c'était pas pour préparer le documentaire au sens on va parler de ce dont on va parler, mais c'était simplement pour faire connaissance de cette femme. Donc on avait passé une heure et demie, je pense, ensemble. On avait parlé de Schirmeck, de la ville, tout ça, mais on n'avait surtout pas parlé de son expérience. Moi, j'avais été très clair avec elle, parce que je pense qu'il fallait pas qu'elle dise non plus des choses qu'elle risquerait de ne pas me redire en situation.
4: Eh oui, alors ça, c'est le ménagement de la fraîcheur.
5: Voilà. Ouais, et oui, parce que je pense qu'avec des témoins comme ça, il faut faire très attention. Ouais. Et d'ailleurs, elle avait très bien compris, et elle avait respecté ça, on avait discuté de ça, et on avait fait connaissance. Voilà. Alors, j'étais reparti chez moi, et puis quelques jours après, ou une semaine, je ne sais plus bien, on était revenu avec un preneur de son de France Culture et une réalisatrice de France Culture, et on avait parlé de cette expérience, qu'est-ce que ça fait d'être à 10 ans interné dans un camp comme ça. Et c'était extraordinaire, parce que c'est une parole, je pense que moi je mesurais le poids de cette parole qui vraisemblablement n'avait pas été souvent dite. Cette expérience avait été très très peu racontée, donc il y a comme une sorte de... on fige les choses, bien sûr, c'est vrai, comme on vient de le dire, mais en même temps c'est un des rares témoignages comme ça qu'on peut trouver de quelqu'un qui a été interné dans ce camp.
4: Le témoignage, c'est quand même une construction, Irène Omelianenko, et donc les écrivains qui viennent personnes devant un micro se méfient de ce que le micro va faire à leurs paroles. Ça fait partie de cette vigilance.
6: Oui, ça, je pense. Les écrivains, oui.
4: Oui.
6: Je pense qu'un écrivain qui a un rapport au langage quand même très précis, particulier, ouais, singulier, fait très attention. Et donc, du coup, on a beaucoup, une parole qui est parfois complètement... Vous écoutez le même écrivain avec plusieurs personnes, vous écoutez la même chanson, vous écoutez les mêmes figures de style, vous écoutez les mêmes voix. Et donc, pour attraper un écrivain au lasso autrement, je pense que c'est important de ne pas l'amener dans un studio, d'aller ailleurs avec lui. Et puis, effectivement, l'intimité peut être précieuse, mais pas toujours. Moi, je me souviens d'entretiens avec Pierre Drachline, par exemple, qui était écrivain, qui était aussi éditeur, qui avait une parole qui était magnifique, mais enfin, toujours, on le sait très bien, moi je sais quand je prépare une émission, enfin quand je prépare un documentaire par exemple, je vais beaucoup écouter les archives pour savoir tout ce que la personne a déjà dit par exemple. Et parfois du coup, on s'ennuie à fond quoi. Parce que
4: qu'on le voit justement ressortir sans son réservoir de récits.
6: Voilà, ouais. Mais ça dit quelque chose de l'envie qu'on a en tant que personne qui mène l'entretien. C'est, en fait, on a envie d'une parole intime. La parole publique, moi, je la laisse aux journalistes, en fait. On a envie d'une parole intime, on a envie d'une parole singulière, on a envie, Christophe le disait très bien, d'une parole qui n'a jamais été dite ou qui va être dite là pour la première fois. Donc avec un écrivain, c'est un peu compliqué.
4: Est-ce que cette passion du non-dit de l'intervieweur, elle peut être suspecte quand est-ce qu'elle produit? Vous avez apporté un échange entre Pierre Schaeffer et Paul Claudel dans un extrait d'un voyage en pays documentaire. C'était quoi
6: ça? C'est un travail que j'ai fait il y a quelques temps pour le ministère des Affaires étrangères. L'idée était de faire une histoire du documentaire depuis, on va dire, le début du XXe siècle, ouais, jusqu'à la fin du XXe siècle, à l'attention des instituts français à l'étranger, pour sensibiliser à ce que la radio produisait en termes de documentaire, et surtout à faire entendre l'évolution du documentaire au fil de ces années. Et cet extrait, il faut quand même rajouter qu'il a été diffusé sur Radio Vichy.
4: D'accord. Voici un petit extrait de Radio Vichy, alors.
6: Voilà.
7: La radio est la chose la plus extérieure du monde, et ça pourrait être la plus intérieure, car ce qu'on ouais, dit à un micro et dans l'intimité d'une chambre, ça peut être quelque chose d'extrêmement émouvant, n'est-ce pas? Et cette radio-là n'existe pas, on n'en a jamais fait usage. Ouais. Et Copeau, dont je vous parlais tout à l'heure, qui nous a fait travailler il y a un an et demi, a beaucoup insisté sur ce ton, il appelle ça le ton confidentiel à la radio. Ouais. La chose qu'on dit à...
8: C'est dommage, par exemple, qu'on n'ait pas gardé quelque chose des conversations de Mallarmé, n'est-ce pas?
7: Oui,
8: oui, Mallarmé était tout entier dans ses conversations, beaucoup plus que dans son œuvre, et tout comme on a dit. Alors, c'est vraiment une chose irréparable qu'on ait, ça n'ait pas pu être fait. Ou pour Villiers-Lisle-Adam, qui était en rougeur et bleu de sang.
9: Vous avez connu Villiers?
8: Oui, je l'ai vu deux ou trois fois. Très peu, mais il m'a laissé chaque fois un souvenir. Le feu, l'artifice, enfin, j'ai jamais vu un homme aussi éblouissant en conversation que Villiers-Lisle-Adam. Il se mettait à parler, et alors il parlait deux ou trois heures de suite, toujours d'une manière amusante, intéressante, éblouissante, on peut dire, enfin, on a l'impression du génie, vraiment, on l'entend parler. Et malheureusement, la radio n'était pas inventée à l'époque où elle aurait été le plus utile à garder, parce que ça n'existe plus, ce type d'homme, maintenant. Ces hommes qui donnent tout leur génie oralement dans la conversation, n'est-ce pas?
9: Est-ce que vous aviez pensé justement avec Schaeffer que éventuellement vous pourriez faire, ce serait parler au lieu de lire une chose?
8: Ben oui, mais du moment où on sait que la radio est là qui vous écoute, ça vous gêne, n'est-ce pas, tout de suite?
9: Bien sûr.
8: Il faudrait que ça soit fait sans qu'on le sache. Autrement,
9: c'est difficile.
8: Si la radio est là, alors on parle à la radio, qu'est-ce que vous voulez. Alors, ça me congèle.
2: Mais je sais très bien. Quel est le public auquel il faut...
4: Parler à la radio, ce n'est plus parler aux gens. C'est un peu le sous-entendu de Paul Claudel. Enfin, c'est même clairement ce qu'il dit. C'est que on a une adresse qui est complètement artificialisée par le
6: spectacle.
4: Micro. Ouais, c'est
6: ouais.
4: Ça. Ouais. Ça me rappelle l'épisode 234 de Métaclassique qui s'appelait Chuchoter, où j'avais proposé aux invités de passer une heure à se parler qu'en chuchotant.
10: À l'église, quand on chuchote, c'est pour raconter ses péchés.
6: C'est vrai.
10: Ouais, ou pour raconter aussi, oui.
11: Je coche plutôt la deuxième case.
10: Moi, faut savoir que j'ai fait la maîtrise de Notre-Dame, donc j'ai passé beaucoup de temps
11: à chuchoter
10: dans les églises
11: pour dire n'importe quoi.
10: Bah oui, parce qu'il fallait quand même passer. aller au départ.
11: Précisément.
10: Un petit peu trop. Oui, absolument.
4: Parce qu'on prend au sérieux nos...
10: Oui, et puis moi je pense que les débuts, quand on fait du documentaire, c'est des débuts timides. Et qu'en fait la radio, c'est l'instrument qui nous permet d'aller vers les autres.
11: Je souscris.
4: Mais aussi d'explorer une zone du langage que le quotidien ne nous permet pas d'aborder.
10: Exactement.

0: Christophe Deleu, vous évoquez Erwin Goffman qui a travaillé sur la présentation de soi, le fait effectivement que dans les espaces sociaux on a pris des habitudes quant à la manière de se présenter, et l'interview va réactiver ça. Et ce que nous dit Irène, c'est que précisément finalement on fait pas de la radio pour aller chercher une parole maîtrisée dans sa présentation.
1: Il y a plein de choses qui me viennent à l'esprit. Alors déjà sur le chuchotement, c'est amusant, si je peux juste commenter un peu l'histoire du chuchotement, parce que c'est quelque chose, une technique que j'utilise, moi, le chuchotement, avec des étudiants en journalisme, justement pour quand je fais, parce que moi j'enseigne le documentaire avec eux, et c'est vrai que pour lutter contre leurs paroles, leur ton journalistique, souvent c'est pas évident, et donc je leur demande souvent de chuchoter pour lire des textes, pour poser des questions, tout ça, et ça marche assez bien, parce que ils oublient un peu ce qu'ils ont appris dans les exercices de news, et ils redeviennent en quelque sorte des humains. Et c'était juste ça. Alors oui, on cherche tellement de choses en fait quand on fait une interview, que est-ce qu'on cherche uniquement une parole quoi désarticulée, c'est ça que vous voulez dire, complètement structurée,
0: ou une parole en marge, si qui plus est si on se met à parler un peu à mi-voix, c'est qu'on cherche à dire des choses qui ne se disent pas dans un logo parfaitement cadré ?
1: Oui, c'est vrai. Alors moi, c'est vrai que je suis partagé avec ça, parce que des fois, en même temps, alors, la parole complètement structurée me fascine aussi, et c'est vrai que je pense, mais là, c'est vrai que c'est plutôt des écrivains, bien sûr, qui arrivent à structurer des réponses comme ça. Moi, je suis assez admiratif de ça aussi.
2: Michon, par exemple.
1: Voilà. Mais c'est vrai que, je suis un peu complètement d'accord avec Olivier Quéplin, qui est un des producteurs de France Culture, des Nuits Magnétiques, qui parle beaucoup du langage.
0: Oui.
1: Et c'est celui, je pense, qui parle le mieux des accidents du langage, des manières de parler, des affects, de tout ça, même pour raconter finalement des choses extrêmement banales. C'est ça qu'il recherchait beaucoup dans les Nuits Magnétiques, et moi je suis complètement, je souscris vraiment à ce qu'il dit, c'est-à-dire qu'on va chercher justement cette manière de parler, ce ton, autant que le contenu lui-même. Et je pense qu'il n'y a pas de contenu le contenu n'est pas intéressant s'il n'y a pas justement ces affects, ce rythme, cette prosodie, tous ces mots, ce qui font la personne, en fait, c'est la voix, c'est la personne.
0: En 2013, vous avez produit un sur les docs qui s'intitulait Nuit Magnétique Bonsoir, réalisé par Anna Schmuck, où vous interviewez en effet Olivier Quéplin, mais aussi Jean Dev ou encore Jean-Pierre Milovanov, qui vous dit à mi-voix, et une mi-voix assez surjouée dans son sous-jeu, qui vous dit ceci.
3: J'ai toujours essayé de trouver des gens qui allaient me dire de quelle façon ils étaient seuls. De quelle façon, tout en étant seuls, ils avaient survécu. Parce que m'intéresse d'abord et avant tout les histoires de survivants. Pourquoi c'est trop simple à voir. Moi, j'ai vécu chez des survivants, donc moi, j'ai vécu. Mon père était un survivant. Toute sa famille était morte. En Russie, il n'en avait aucune trace, il n'avait rien. Il avait perdu sa langue, il avait perdu son pays, il était seul comme un ovni, n'est-ce pas, au milieu d'une famille qui ne s'intéressait pas à la Russie, qui ne s'intéressait à rien de slave. Et donc, il a survécu comme ça, quoi, avec le sourire. Il avait perdu tout, quoi. Moi, j'ai toujours vu les gens comme des survivants. Même tout à l'heure, j'étais à Nîmes. Et j'étais dans un restaurant, je regarde les gens comme des survivants. Ils ne le savent pas, d'ailleurs. Bon, mais c'est comme ça.
4: Ils ne savent pas, quoi. Des survivants de quoi ?
3: De leur propre enfance.
0: Jean-Pierre Milovanov, à votre micro, Christophe Deleu, dans Nuit Magnétique, bonsoir. Un documentaire dans lequel on peut aussi entendre Alain Weinstein, qui a inventé les Nuits Magnétiques et qui parlait pas fort lui non plus. C'était parce que ça passait à 22h30 ou parce que précisément il fallait aller chercher ces zones de la pensée, l'imagination qui ne sont pas possibles le jour.
1: Alors ce qui est extraordinaire avec cette interview avec Jean-Pierre Milovanov, c'est qu'on n'était pas du tout dans le même espace, contrairement à ici,
0: oui.
1: Parce qu'il était dans le sud de la France.
0: Vous étiez en duplex ?
1: On était en duplex.
0: Ah, ça s'entend pas,
1: oui. Ben non, parce que c'est comme ça parfois. Et donc il raconte très très bien dans cette interview son rôle dans les Nuits Magnétiques. Et puis tout à coup, vers la fin de l'interview, Il y a une dimension beaucoup plus autobiographique, beaucoup plus intime, et il décide vraiment d'aller sur ce terrain-là. Et là, il raconte cela. Alors moi, je suis en studio à Paris. Voilà, je regarde une glace, les techniciens. Donc, voilà. Et je suis très ému tout de suite parce qu'il le dit. Et j'imagine cet homme loin. Enfin, il y a plusieurs centaines de kilomètres qui nous séparent. Et il raconte ça. J'étais marqué. Alors, quand je l'ai réécouté après au montage, je trouvais ça extraordinaire. Et en plus, alors c'est vrai qu'il se met à chuchoter. Exactement. Il prend le ton qui était le ton des Numanitiques, c'est-à-dire de la confession. Et je ne pense pas qu'il ait raconté ça beaucoup, en plus. Et ce qui est intéressant, c'est qu'il montre bien, finalement, il répond à une autre question que je ne lui ai pas posée, c'est pourquoi est-ce qu'on interviewe ? C'est une question souvent, quelle est la quête qu'on poursuit ? Et je pense que lui, il répond à la question, je pense que j'en parle d'ailleurs dans le livre, oui. il dit « m'intéressent les histoires de survivants ». Et je pense qu'on, nous, les intervieweurs, intervieweuses, on a toutes et tous une espèce comme ça de question principale, le point aveugle, dit Javier Cercas, pour parler des romans. Voilà. C'est-à-dire qu'on poursuit quelque chose, finalement, et quelles que soient les émissions, on a une quête. Et là, je pense que ce qui est extrêmement émouvant dans les propos de Milo Vanaf, c'est que je pense qu'une certaine manière, il le dit un peu. Les survivants de leur propre enfance. Alors, bon, c'est ce que je me dis dans ma tête, hein. c'est comme ça. Mais en tout cas, je trouve ça très beau, et c'est quasiment une façon de répondre à la question qui est très poétique, je trouve, chez lui. Voilà. Et il fait référence en plus au resto dans lequel il était. Enfin, on sent que c'est pas complètement non plus préparé, écrit, justement. Et voilà. Et je me dis, mais comment on fait pour poser une question après ce qu'il vient de dire ? Parce que cet homme, il évoque la solitude, tout ça. Et moi, j'ai la chair de poule à chaque fois que je le réentends. Donc, je sais pas si j'ai pas forcément répondu à la question. Si...
0: Bah, la question, c'est les Nuits Magnétiques. Quel espace de parole est-ce que c'est ? Vous y avez participé abondamment, Irène Omelianenko, à ces Nuits Magnétiques.
2: Oui, j'ai eu cette
0: chance. Et alors, ça voulait dire précisément d'aller chercher des paroles en marge, d'aller élargir les zones du langage par les moyens propres de la radio.
2: Oui, dans tout ce que j'ai pu faire pour les Nuits Magnétiques, par exemple, j'ai beaucoup travaillé à l'époque sur la New Wave, et tous les jeunes gens de la New Wave qu'on pouvait entendre, que ce soit en France ou en Angleterre. Je me souviens d'une série qui s'appelait T'as vu mon loup, qui était justement sur cette émergence des crêtes, des habits tout en noir, etc. Et effectivement, surgissaient là des mots différents, un rapport au monde différent. Et les Nuits Magnétiques permettaient vraiment de plonger dans cet immédiat et dans ces terrains mouvants qu'on avait du mal à appréhender, en fait. Et c'est vrai que, bon, alors c'est toujours un peu obscur la façon dont Alain Weinstein disait oui à un projet qui n'existait pas. Par exemple, pour la série T'as vu mon look, j'ai juste proposé de travailler sur ce thème, 5 émissions, et c'était parti, sans avoir un canevas, etc. Et je pense que ça. J'y réécoute de temps en temps parce que parfois ils remettent. Alors malheureusement, c'est des extraits ou des choses comme ça qu'on peut entendre, et où effectivement, c'est tous les mots, toute la parole d'une époque qui arrive et qui n'est pas encore mise sous cloche.
0: Et le fait que vous ne pitchiez pas était une manière de véritablement confier au micro et au montage le soin de régler ce qui était dit plutôt que le canevas, le synopsis. Ouais.
2: Moi, je pense que, je continue à le penser, j'ai quelques kilomètres au compteur en termes de documentaire. Je suis absolument rétive à l'idée de fabriquer le documentaire avant qu'il ne soit fait.
0: Ouais, d'avoir un
2: storyboard,
0: en fait.
2: Que le fondement justement de ces entretiens ou interviews, on appelle ça comme on veut, qu'on mène, c'est certes de répondre à des questions qu'on se pose, mais surtout d'amener d'autres choses. Pour moi, un entretien où j'ai eu une espèce de réponse à ce que j'attendais, ça ne suffit pas. J'ai besoin de l'inédit, j'ai besoin d'être surprise, et j'ai besoin que l'autre apparaisse. Et apporte ses propres problématiques.
0: Au point que vous imaginez des dispositifs d'enregistrement qui prévoient l'effacement de l'intervieweuse. Vous citez Irène Omelianenko, Christophe Delotte, dans Les secrets de l'interview, pour sa manière parfois de mettre le micro sur les gens et quasiment de partir dans des situations où la présence même de l'intervieweur ou l'intervieweuse poserait problème.
1: Oui, je pense que vous faites référence à l'oncologie, sur l'oncologie, oui. Alors, vous diffusez l'extrait d'abord ou j'en parle
0: Alors, dilemme, qu'est-ce que vous préférez, Irène?
2: Oh, C'est, disons que d'un point de vue, alors quand, si on pense aux auditeurs, c'est toujours mieux d'entendre avant, parce qu'on a un territoire commun avec l'auditeur, que de parler avant et de biaiser l'écoute.
0: Dans ce cas, je balance l'extrait sans rien dire.
5: Combien tu pèses ?
6: 42. Votre poids habituel, c'est combien, madame ?
5: C'était...
7: 45.
5: Non, un peu plus, c'était... J'avais un peu trop grossi, le docteur me dit que c'était un peu... Je faisais les 50.
6: D'accord. Non, quand même, oui. J'ai pas perdu les kilos. Habituel.
7: Je sais que ça fait un choc quand on apprend ça, puis après, bon, il faut combattre. Je dis à ma femme, c'est une lutte qu'il faut faire. Il faut, c'est le moral qui gagne sur le mal.
6: C'est important que le moral suive. C'est vrai que ça... Le moral, c'est important. Ceci dit, si jamais il y a des soucis de morale, si vous avez l'impression de ne plus avoir la force et le moral qui suit,
5: oui.
6: Il y a une psychologue sur l'hôpital qui
5: oui.
6: peut...
5: Je ne suis pas très...
6: Sachez qu'elle est là.
7: Oui,
5: je ne suis pas portée là-dessus, je le prends sur moi-même et j'essaie de monter moins les choses.
6: Alors.
8: Au moins, téléphonez-moi si besoin.
5: Oui, d'accord.
0: Les sujets d'une interview, Christophe Deleu, vous écrivez « Quand Irène Omelianenko conçoit une émission sur la profession d'infirmier d'annonce coordinateur en oncologie qui consiste à apprendre à un patient qui est atteint d'un cancer, elle choisit d'enregistrer cette annonce en plaçant un micro sur la veste de l'infirmier avec l'accord du patient et de ne pas rester dans la pièce. »
1: Ce que j'aime bien avec certains documentaires d'Irène, c'est que d'une part, elle donne à entendre le dispositif. Je vous fais une émission, par exemple, avec des personnes avec des problèmes psychiatriques, et à un moment donné, la psychiatre signale à Irène que le micro, vraisemblablement, a une influence sur les propos d'une personne qui avait tué sa femme, je crois, de mémoire.
2: À Monoprix une dame qui passait en entendant des voix.
0: Voilà. C'est en prison donc que vous avez fait ça.
2: Au pavillon 38,
1: voilà.
2: Un hôpital, c'est l'endroit où on amène les gens immédiatement après qu'un meurtre ait été commis sous influence présumée psychiatrique.
0: D'accord.
1: Donc je pense que c'est bien de faire entendre ça, parce que ça, on voit l'influence du micro. Il y a une autre émission sur une dominatrice, maîtresse Cindy, où il y a des séquences où Irène, en fait, ne pose pas de questions et elle laisse la maîtresse Cindy avec ses... c'est pas des victimes, en fait,
2: ses
1: clients, voilà. Et donc, on a un autre type de son. Et là, dans l'émission dont vous parlez sur l'oncologie, là, c'est encore différent parce que, en raison du sujet, en fait, elle choisit de ne pas être dans la même pièce que les personnes sur lesquelles elle fait le documentaire. Et donc je pense que ça rappelle que tout simplement à un moment donné aussi, en tant qu'intervieweur, intervieweuse, il faut aussi savoir quelle est sa place. Et là sans doute, enfin je ne vais pas parler à sa place, mais elle a dû estimer qu'elle ne pouvait pas, pour des raisons qui lui sont propres, être dans la même pièce que les intervieweurs en raison de la gravité du sujet. Voilà. Mais néanmoins, ce que j'aime beaucoup, c'est que pour autant, elle ne choisit pas de faire l'impasse. Sur cette séquence, sur cette partie de la vie qui est difficile. Et donc elle imagine ce dispositif où, voilà, avec des micros qui enregistrent la conversation, et elle, sans doute, est restée pas très loin. Voilà. Et je trouve ça très beau parce que, moi j'ai toujours été partisan à la radio. Avec l'interview, elle est là pour aller chercher aussi des paroles qu'on ne veut pas forcément entendre, qui sont pas toujours agréables. J'ai toujours été plutôt pour dire les choses. Ça m'a valu parfois des petits souci d'ailleurs, puisque la limite, on la connaît pas, de ce qu'on peut diffuser, de ce qu'on peut pas diffuser. Voilà. Je me souviens que quand il y a eu cette série sur le cancer, j'ai fait une autre émission d'ailleurs dans cette série, et c'était un tabou quand même. C'est difficile. On sent que France Culture parle pas de ça tous les jours, parce que c'est quelque chose de compliqué. Donc voilà, trouver un dispositif comme ça, et voilà, donc là, l'intervieweur, il s'efface. Mais néanmoins, ça reste une parole importante, qui a sa propre vie. C'est un autre dispositif, c'est pas non plus la vérité dont on parlait au début. Il y a les médecins, ça raconte ça. Mais moi, je trouve ça émouvant quand une documentariste choisit de le faire de cette manière aussi.
0: Dans ce documentaire qui est réalisé par François Test, vous demandez le consentement au patient avant et après l'enregistrement.
2: Oui. Oui, oui. Enfin, alors, par contre, je ne fais jamais écouter.
0: D'accord.
2: Que ce soit à Pavillon 38, j'avais juré à l'hôpital que je leur ferais écouter avant diffusion.
0: Et vous avez désobéi.
2: Jamais, et j'avais pas du tout l'intention de leur faire écouter. Mais c'était. Mais par contre, aux patients avant, oui.
0: Oui.
2: Et en fait, moi, ce que je savais pour avoir fréquenté quand même quelques personnes, malheureusement, avec le corps, fréquenté quand même quelques personnes, malheureusement,

0: du corps hospitalier, oui, mais pas à des patients eux-mêmes.
1: Oui.
0: Ça, c'est un choix aussi.
1: Oui, oui. Bah, ouais. Enfin, moi, je n'ai jamais prétendu être exhaustive. J'ai un rapport assez poétique au documentaire. On prend une ligne, on la suit, et je n'ai pas forcément envie de faire tout entendre. Donc ça, c'est le chemin que j'avais suivi à ce moment-là.
0: Ouais. Christophe Deleu, vous avez fait, d'ailleurs avec la complicité d'Irène Emelianenko, des docu-fictions, où donc vous avez construit témoignages de bout en bout. Vous enrôlez le témoin jusqu'à le faire jouer par un comédien, on peut dire.
2: Oui, alors c'est un vaste chantier. Et
0: ça vient de Pierre Dumanier, l'idée ?
2: Non, pas du tout. En fait, c'est venu d'une expérience personnelle, en fait. C'est-à-dire que, bon, je peux le dire maintenant, il y a un peu prescription, mais quand j'étais plus jeune, j'ai rencontré une personne, en fait, qui racontait beaucoup d'histoires. On dirait aujourd'hui mythomane, mais j'aime pas trop ce terme, parce que on a l'impression de mettre une étiquette. Et donc, j'ai été tellement, justement, sidéré par cette rencontre, parce que quand on vous raconte des choses qui ne sont pas vraies, que vous vous rendez compte qu'elles sont vraies. Il y a une forme de sidération aussi quand on... Voilà. Et donc j'ai toujours voulu raconter cette histoire. J'ai commencé par faire une fiction, voilà, ça a tourné. Et en fait, je n'y arrivais pas. Et en fait, à un moment donné, quand j'ai commencé à travailler avec François Test, un réalisateur que vous avez mentionné, je me suis dit, j'ai une obsession pour cette histoire, mais je ne sais pas comment la raconter. Et il était bien sûr improbable d'interviewer cette personne qui avait été mythomane, pour plein de raisons qu'on imagine. Et donc, de là est venue l'idée de faire un docu-fiction. Donc, ça n'a pas été conceptuel au départ. Et c'était aussi une période, au moment du vif du sujet, où on revenait sur d'anciens faits divers. Et j'avais vraiment l'impression que parfois... Alors certes, on racontait du documentaire, mais on racontait des histoires qui auraient pu être des histoires dans des romans. Voilà, donc progressivement, il y a eu ces influences-là. Et donc, on a décidé d'emprunter la forme documentaire pour raconter, c'est vrai, cette histoire. Et on a emprunté les codes. Et parmi les codes, il y a l'interview. Donc forcément, on s'est retrouvé à faire ça. C'était aussi, d'ailleurs, non pas pour duper, parce que c'est vrai qu'on n'avait pas prévenu les auditeurs, c'était un 1er avril, mais c'était plutôt pour aussi... Je me souviens, on a des discussions à ce moment-là, dire attention quand même à ce qu'on écoute, parce que voilà, nous chaque semaine, on racontait des faits divers, tout ça, mais c'était pour peut-être aussi alerter les auditeurs, à un moment donné, de leur dire, prenez-les quand même aussi pour, justement, pas forcément la vérité, quoi. On est là, on raconte des histoires, et chacun son point de vue, on raconte, voilà, il y a des dispositifs. Donc voilà, on avait voulu faire ça, et d'ailleurs, c'est William Carell qu'on avait invité, pour commenter, en fait, lui qui avait fait Opération Lune, qui était justement un docu-fiction à la télévision, sur Arte. Donc il y avait tout un ensemble comme ça. Mais c'est vrai qu'il y a des auditeurs qui l'ont pris pour quelque chose qui était vrai. Et ça nous a parfois été reproché.
0: Vous aviez même inventé une histoire d'aspirateur de voix, et le lendemain de la diffusion, moi j'étais dans un colloque en Sorbonne où les gens se disaient « Ah ça y est, on arrive à aspirer des voix !» Et ils avaient pris complètement au premier degré votre affaire. Je suis autorisé à les démentir, mais... Vous avez récemment produit une si belle histoire, une série audio de 10 épisodes, où là ce sont les codes, on peut dire, du podcast que vous réinvestissez, avec encore une histoire de faux témoins.
2: Oui, alors moi, c'est vrai qu'en fait, on fait toujours, on l'a dit tout à l'heure,
0: on fait toujours
2: la même œuvre, mais c'est bien d'en être conscient, je trouve. Voilà. Non, là, c'est vrai que c'est les codes du podcast, alors sans doute pour revenir un peu longtemps après sur la question des faux récits dans les médias. Moi, c'est quelque chose qui me... Il y a longtemps, il y a eu des affaires de faux témoins, oui, dans les médias, et ce qui m'a toujours marqué, c'est la manière dont les médias ne sont pas très à l'aise avec ça. C'est-à-dire, au lieu de dire, bon, on a interviewé la semaine dernière un tel, ben voilà, il se trouve qu'il nous a menti, donc on fait un démenti, voilà. En fait, ils font pas du tout ça. Ils sont très très mal à l'aise, ils le disent pas, enfin, comme si c'était quelque chose à un moment donné, voilà. Or, ça peut nous arriver à tous. Peut-être c'est pas si grave, d'ailleurs, dans l'absolu, puisque si on reprend ce que disait Irène, les gens ne disent pas la vérité, mais bon, le problème, c'est qu'il y a des gens qui manipulent vraiment, et voilà. Moi, j'avais en tête des séries où les gens s'étaient fait passer pour des victimes, qu'elles n'étaient pas, à des fins, quand même, bon, c'était pas... moralement, je trouve que ça posait problème. Donc, j'ai eu envie de prendre ce sujet à bras-le-corps. J'ai utilisé la fiction, parce que, tout simplement, ça ne serait pas possible de relater les histoires de mensonges réels qui ont existé, pour des questions de droit à l'oubli, pour des questions, tout ça. Donc, j'ai choisi les codes du podcast, justement, à un moment, je crois, où on n'a jamais eu autant d'interviews de personnes anonymes dans les médias, sur des tas de podcasts. Les podcasts qui marchent le mieux sont des récits d'anonymes. Mais aussi, peut-être, pour venir rappeler à nouveau, peut-être, alors il y a peut-être un côté moralisateur, hein, je ronfle à lunettes, je suis peut-être d'accord, j'assume, mais pour rappeler qu'en fait, peut-être, tous ces dispositifs sont des dispositifs. Ne l'oublions pas, c'est pas de la transparence, c'est pas des gens qui racontent ça. Oui. Et moi, je pense que ce qui est un peu dommage, notamment dans certains podcasts aujourd'hui, c'est qu'on nous fait pas entendre le dispositif. On nous fait entendre ces histoires,

0: souvent comme des histoires de voilà. Et souvent, c'est une seule personne qui raconte son histoire.
1: Ouais.
0: Moi, j'ai toujours préféré en fait avoir plusieurs histoires qui se télescopent. Et nous, documentaristes, on crée un sens avec cette multiplication d'histoires. Quand vous avez une seule personne, c'est sa vérité qui s'avance, et c'est plus problématique. Et ne pas faire entendre de dispositifs, c'est-à-dire comment ça a été enregistré, voilà. Je pense que c'est un leurre, quoi. Donc on est un peu dans cette espèce de peut-être de pseudo-règne de la transparence, qui, moi, me gêne un peu.
1: Mais c'est-à-dire que, en fait, c'est comme si vous bidonniez pour essayer de révéler à quel point tout ce qu'il y a autour qui se prétend vrai est surtout formaté.
0: Oui, voilà, bah, je suis très influencé par, vous avez cité Pierre Dumayet, qui le faisait beaucoup, il a fait beaucoup d'émissions à la télé, pour venir expliquer, attention, ce qu'on fait...
1: Et pour révéler le dispositif.
0: On révèle le dispositif. Et je pense qu'il faut le faire plus que jamais. Il y a plein d'exemples dans l'actualité, je ne vais pas citer d'exemples pour ne pas mettre des gens à dos. Il y a de plus en plus de manipulations quand même, hein. C'est-à-dire qu'il y a des personnes qui font des émissions de radio qui ont menti, il y a des personnes qui font entendre des montages d'émissions.
1: Enfin, ça me dit quelque chose.
0: On voit bien. Non, mais c'est que des exemples, et je pense qu'il y en a tellement que je pense qu'il y a, il y a une question à la vérité qui se pose aujourd'hui.
1: Voici un extrait de l'épisode 2 sur 10 d'Une si belle histoire.
2: Quand je suis sorti de l'hôpital, j'avais peur de tout. Ouais, j'avais la trouille, je pouvais pas traverser une rue sans regarder 20 fois s'il y avait une voiture ou pas. Et là, je me suis dit, ok, stop, tu vas pas continuer comme ça, t'as pas 90 ans. Et je me suis remis au sport. J'avais toujours fait beaucoup de sport, là. Mais là, depuis l'accident, c'était compliqué, je n'arrivais plus à toucher un vélo, ça, je peux plus, hein, encore aujourd'hui. Et je me suis dit, par quoi commencer, quoi. Et puis, je sais pas, j'ai vu une fois une petite fille passer devant moi, elle faisait du roller, je me suis dit, bon, bah tiens, pourquoi pas. Et c'est comme ça que j'ai commencé le roller. Et tu t'imagines pas à ce moment-là la patience. La patience qu'il faut pour recommencer. Déjà qu'il m'en avait fallu beaucoup pour reparler, pour remarcher. Alors, apprendre à faire du roller, j'avais imaginé que ça aurait pu être plus simple, mais... Mais non. Enfin, le premier jour, c'était horrible. Je me suis mis à pleurer tout seul. Je me suis dit, mais... Mais quoi, j'ai complètement perdu confiance en moi. Et là, j'ai su que pour vaincre cette peur, il fallait que je réapprenne le plaisir. C'est là que j'ai pris une année sabbatique. J'ai tout plaqué. Je suis parti faire un tour du monde à pied. Et puis un jour, je traversais les États-Unis. Et puis là, il m'arrive un truc fou. Je vois un type en roller qui se met à descendre, à dévaler la rue. Enfin, c'était complètement délirant. J'étais à San Francisco. Et là, j'ai eu le déclic. Je me suis dit, c'est ça que je veux faire. Je savais pas du tout ce que c'était, mais je me renseigne et je découvre que c'est un sport, le roller sur descente.
1: Irène Omelianenko, est-ce que la mise en scène du faux témoignage est une manière d'indiquer que la sincérité est toujours plus ou moins construite, justement ?
3: Enfin, pour moi, là, on est dans une fiction, hein, oui. De toute façon. Donc la fiction, elle nous dit beaucoup du réel aussi, mais à sa manière, avec ses codes. Moi, ce n'est pas le territoire que je préfère quand même. Je continue à m'accrocher
1: à
3: ce qui est du réel. Ouais. Et surtout, en entendant Christophe parler, je me disais que on est un peu comme avec les photos en Russie, les photos truquées, où on fait disparaître les gens gênants les uns après les autres. Maintenant, la voix, elle peut être trafiquée de la même manière. On peut même enlever un interlocuteur ou couper faire un montage dans une émission pour prendre juste un extrait sans ce qu'il y a avant, sans ce qu'il y a après pour faire dire autre chose. Et pire que ça, on sait très bien, et ça fait quand même un moment qu'à l'IRCAM, on nous le dit, on prend 2 minutes de la voix de David Christoffel et après ça, on lui fait dire ce qu'on veut. Et comment, alors, où est justement l'appareil qui permettra de savoir que c'est une voix de synthèse et pas la vraie voix ? Ça va être très compliqué. Et effectivement, alors c'est un petit peu, c'est dommage, parce que c'est un peu la fin du livre de Christophe, j'anticipe peut-être.
1: Oui,
3: sur,
1: c'est vrai qu'il
3: mais il met en garde sur l'intelligence artificielle, sur les nouveaux procédés qui sont mis en œuvre. Sur l'espèce d'empire du doute dans lequel on va être sur ce qu'on lit dans les journaux, sur ce qu'on écoute, sur les photos qu'on nous montre. Et effectivement, on bascule dans un espèce de labyrinthe qui nous perd complètement.
1: Ce qui restera, c'est
3: dans la vraie vie. Là, au moins, je suis avec vous deux. Je sais que c'est vraiment avec vous deux.
1: Oui.
3: Alors, quand il y aura les hologrammes, là, je ne sais pas.
1: Mais ce sera peut-être l'occasion de prendre un nouveau rôle, Irène.
0: Et les robots.
1: Parce que moi, j'essaye de nourrir l'opportunité poétique que représente l'artificialisation de l'intelligence naturelle. Oui. Je vais vous faire écouter un extrait de l'épisode de Réincarné, où j'ai proposé à une invitée de jouer un rôle, littéralement, pour enquêter sur l'hypothèse de réincarnation de la Maria Callas.
4: Je me suis beaucoup penchée sur le cri de la chouette, notamment, et la façon de produire un son chez la chouette qui est absolument dans la veine de ce que défendait Maria Callas dans sa technique vocale et respiratoire, sa façon de s'imposer aussi comme ça la nuit avec son ululement, c'est la même façon que Maria Callas a de s'imposer sur scène, de s'imposer auprès de ses élèves.

0: C'est-à-dire qu'elle n'aurait pas pu être une si belle chouette si elle n'avait pas été Maria Callas avant.
1: Ah non.
0: Mais réciproquement, vous, vous n'auriez pas été une si bonne réincarnation de Maria Callas si elle n'avait pas été chouette entre-temps.
1: Exactement. Je pense que les réincarnations permettent à l'âme de se bonifier. Et donc, quand on a les récepteurs en fin de parcours, c'est extraordinaire.
0: Mais quand est-ce que vous avez pris conscience que être chouette vous a aidé à devenir chanteuse?
1: Je pense que cette confiance qu'a la chouette, déjà par sa présence, la nuit, le moment où justement tout le monde se réfugie chez soi, elle, elle est là, elle s'affirme, c'est cette confiance que j'ai. C'est vraiment, c'est cette, ce regard aussi, cette, cette puissance, c'est tout ce qui fait ma personnalité, qui fait que je ne recule devant rien. Et ça, je ne le dois pas à Maria Callas. On sait que Maria Callas avait des, parfois des problèmes de confiance, donc je le dois à la chouette.
0: Dans la vraie vie, cette réincarnation de la Callas s'appelle Colline Infante. Est-ce que Pierre Dumayet avait besoin de changer le vocabulaire de travail? Est-ce qu'il parlait quand même, puisqu'on mettait en cause avec Irène au début de l'émission le mot d'interview? Est-ce que ces façons de jouer avec les codes médiatiques, il leur donnait les mots de la fiction? Pas tant que ça.
2: Là, je sais pas bien. Ouais. C'est la colle, c'est ça. J'ai pas révisé mon Dumayet tout de suite. Je suis
3: si, démaillé en 50 leçons.
2: Je sais pas si Irène peut en dire plus sur Pierre Dumayet.
3: Non, pas
2: après,
3: plus.
2: Après, c'est les. Par contre, on peut peut-être essayer de répondre sur les mots.
0: Mais oui, parce que vous dites c'est docu-fiction, par exemple, quand vous faites une si belle histoire.
2: Là, je sais pas si on a dit
3: c'est fiction. Même.
0: C'est même fiction carrément.
2: Ouais. Ah, oui, oui. C'est davantage une fiction. En plus, la personne qu'on a entendue tout à l'heure, on a essayé justement que ce soit pas non plus un témoignage trop réaliste, en fait. Oui. C'est un ton, justement, on alerte aussi sur le fait que peut-être c'est un peu trop propre, oui. C'est un peu trop voix de doublage, c'est un peu... Il y a quelque chose qui fait que, par exemple, quelqu'un qui témoignerait à la télévision, dans des émissions type talk show, parlerait pas comme ça. Donc il n'y a pas une volonté d'exactement, là, reproduire ça, mais plutôt que de dire, voilà, c'est quelqu'un qui est effectivement plutôt un acteur.
0: Le pacte narratif est clair.
2: Voilà, donc c'est pour ça que tout est subtil dans ces histoires, et qu'il faut faire attention à comment on enregistre, comment on travaille. Voilà. Et sur les mots, ma foi, oui, parce que c'est vrai qu'il faut, là on a été un peu sérieux en alertant sur l'intelligence artificielle, tout ça. Il faut aussi dire qu'on s'amuse à jouer avec les codes. Et alors c'est vrai qu'aujourd'hui ça prend une résonance un peu particulière parce que toutes les choses se figent tout ce temps. Et voilà, nous quand on a fait les docu-fictions, c'était davantage aussi pour s'amuser avec les auditeurs, en disant tiens, c'est un peu comme quand on assiste à un concert et qu'on voit pas tout de suite qui sont les musiciens, qui sont les chanteurs, il y a de l'obscurité, après peut-être il y a la lumière, mais ils ont mis des masques, tiens, on sait pas qui, et puis ils se mettent à chanter, il y a un groupe qui s'appelle La Femme, que j'aime beaucoup pour ça, qui dans ses débuts par exemple jouait beaucoup avec toute cette scénographie de qui chante, voilà, sur le disque, sur scène, tout ça. Moi j'adore ces codes, et justement la radio permet d'aller très très loin là-dedans, puisqu'on ne voit pas les visages de celles et ceux qui parlent, donc ça crée comme ça un espace où on ne sait pas qui est qui. Voilà. Donc il y a la volonté, non seulement c'est vrai peut-être d'alerter, mais aussi, il faut quand même le rappeler, il y a une dimension ludique. Mais ce qui est peut-être problématique aujourd'hui, c'est est-ce qu'on peut encore jouer de la manière dont on a joué avec Irène, qui a été complice aussi dans cette histoire. Est-ce qu'on pourrait refaire comme ça des docu-fictions, tout en avertissant bien sûr que c'est des docu-fictions? Est-ce que justement à la radio on pourrait encore se permettre ça? Ou alors est-ce que d'emblée on basculerait dans des tentatives qui pourraient être, on pourrait être accusé de manipuler justement? Moi je suis un peu perplexe par rapport à ça. Je vois bien que l'époque a changé.
0: Ouais. Voilà. Est-ce qu'elle n'a pas commencé à changer assez tôt? Parce que finalement les nuits magnétiques étaient vraiment un espace de jeu. C'était quand même assez sérieux.
3: Oui, non, mais il y avait aussi, de la liberté. Ce que je pense par rapport à ce que vient de dire Christophe, c'est que

0: Ce sont les auditeurs et auditrices qui nous donneront la réponse. Oui. Je me souviens que quand Joseph Confavreux avait fait une fausse annonce, genre, je ne sais plus, c'était un 1er avril ou quoi, le nombre de courriers d'auditeurs, de messages qu'on a reçus, France Culture a été vraiment attaqué pour avoir divulgué quelque chose de faux sans le dire, et il a dû présenter ses excuses à l'antenne. Et je pense, alors c'est un vieux cheval de bataille que j'ai porté avec Ador, dont on parlait au début il y a longtemps, quand on avait fait tout un travail de réflexion sur le documentaire, où j'avais parlé du pacte de confiance avec les auditeurs. Et je pense que dans le mot, par exemple, documentaire, quand on diffuse un documentaire, il y a ce pacte de confiance qui est, on diffuse du réel, on ne diffuse pas de la fiction. Et c'est peut-être là aujourd'hui où il va y avoir un point de vigilance qui va encore augmenter, justement à cause de la période dans laquelle on est. Maintenant, et c'est drôle parce qu'à plusieurs moments, Christophe a utilisé le mot podcast au lieu de documentaire, c'est que maintenant, ce mot podcast, il a brouillé les lignes. Les gens écoutent des podcasts.
1: Comme si c'était un genre, alors que c'est un canal de diffusion.
0: Voilà. Et donc, c'est très compliqué. Mais je pense que vraiment, ces auditeurs, auditrices, ceux qui écoutent, là, qui pourront dire les limites qu'ils supportent.
1: Alors, on a bien deux débats. Il y a la question de l'authenticité des sources que l'on diffuse, d'une part, et puis il y a la question de ce qui se fabrique à la radio est donc de la fabrication.
0: Oui, l'art et la
1: donc
0: manière.
1: Quelque chose de fabriqué qu'il faut jouer avec. Et ça, de longue date, puisque vous nous rappelez dans les secrets d'une interview, Christophe Deleu, une émission qui s'appelait Qui êtes-vous ? Et quand Georges Duhamel s'en trouve l'invité, il essaye d'écarteler le dispositif absolument aussitôt.
2: Aujourd'hui, André Gillois demande Qui êtes-vous ? À monsieur Georges Duhamel de l'Académie française.
3: Monsieur Georges Duhamel, je ne vous dirai pas, parce que vous ne me croiriez pas, qu'avant de vous recevoir ici, j'ai relu toute votre œuvre. Mais enfin, j'ai feuilleté tout de même certains de vos livres et j'ai retrouvé ce que vous disiez de Raymond Pasquier en parlant de lui comme d'un personnage qui avait des colères terribles et imprévues. Et vous racontez aussi de lui qu'il avait parfois envie, dans la rue ou dans l'autobus, d'interpeller les gens et de leur dire l'horreur que lui inspirait leur visage. Et je me suis demandé si vous n'aviez pas en tant qu'homme eu autrefois certaines tendances de ce genre.
4: Je pensais que vous alliez me demander qui êtes-vous, et voilà que vous me posez une question toute différente.
1: C'est quelque chose de récurrent chez les écrivains dans les années 50-60, de commencer à la première réponse par recadrer de là où on est. Je me souviens d'un entretien aussi entre Roland Barthes et Philippe Solers, où ils n'arrêtent pas de passer un temps fou à dire « Oui, mais enfin bon, là on passe après une émission qu'on n'a pas entendue, il y en aura une autre après, on ne sait pas ce que c'est, et il faut qu'on arrive à parler de la vérité dans tout ça, quoi. »
5: Oui, c'est extrêmement intéressant cet extrait. Alors, Qui êtes-vous était une émission assez étonnante pour l'époque, parce que c'était, c'était un ton assez inquisiteur, hein, parce que il y avait donc Gillois et toute sa troupe qui était avec lui, qui posait des questions extrêmement directes. Alors là, on est en train de découvrir aussi la psychanalyse, ouais. Donc il y a une forte influence et on posait des questions très très personnelles.
1: Oui, il y a un côté Ardisson avant l'heure.
5: Oui,
1: ouais.
5: Alors je me souviens qu'on, alors pour rassurer Gillois le dit, pour rassurer l'interviewé, on lui envoyait quelques questions qui étaient préparées, mais après, forcément, il y avait l'autre partie qui n'était pas du tout préparé. Et là, on avait que Duhamel, qui était quelqu'un qui était d'ailleurs très très méfiant vis-à-vis de la radio. C'est un des intellectuels qui a eu une défiance par rapport à la radio au début. Et l'histoire... Alors malheureusement, ce n'est pas dans les archives, mais Gillois raconte qu'il s'est mis en colère pendant l'émission et qu'il est parti.
1: Mais en fait, non.
5: Et après revenu.
1: Alors, quand on écoute l'émission entièrement, il ne se met pas vraiment en colère. Par contre, ils n'arrêtent pas de parler de la colère légendaire du dit Duhamel.
5: Voilà.
1: Qui n'arrête pas de la démentir finalement en restant très très poli. Donc en fait, c'est assez une mystification, j'ai l'impression, cette histoire.
5: Ouais. J'ai pas su, il faudrait aller voir dans les archives justement. Ou alors, cette émission qui était montée, peut-être elle était coupée, je ne sais pas. Enfin, j'ai pas assez d'éléments pour. Mais c'est vrai que par ailleurs, plusieurs fois dans l'émission, quand même, il marque une sorte de défiance.
1: Ah, ça, c'est le moins qu'on puisse dire. Ouais.
5: Et donc, c'est intéressant. Il faut aussi rappeler qu'à ce moment-là, l'interview faisait encore peur. Parce que l'interview, elle est apparue à la fin des années 1800. D'ailleurs, c'est beaucoup les écrivains qui ont été les premiers cobayes. Ouais. Et il faut aussi préciser que beaucoup de personnes, beaucoup d'interviewés venaient à ce moment-là avec des réponses écrites. Notamment les écrivains, ils aimaient venir avec...
1: Sur le modèle de la presse écrite, puisque
5: sur le modèle
1: précisément...
5: De la presse écrite, même des stars, tout ça, parfois c'était écrit. Et donc là, le fait de devoir improviser, c'est pas du tout la même chose.
1: Ça l'est tamisé.
5: Oui, bien sûr. Et donc, il y a des écrivains qui, comme Nabokov, par exemple, qui refusaient de parler directement à la personne. Toutes les réponses étaient écrites et lues. Et donc, ça, c'est. Le public ne le sait pas forcément. Mais donc, il a l'impression d'avoir une conversation comme ça spontanée. Mais en fait, l'interviewé, bon acteur, joue un texte. Donc, c'est un peu ce contexte-là. Qui êtes-vous ? Donc, là, tout d'un coup, c'est la. On casse ces codes-là, et donc on demande aux écrivains ou aux personnalités invitées de dire ce qui leur passe par la tête à l'instant T. Et on ne se rend pas compte à tel point ça a été une véritable révolution, en fait. Parce qu'en fait, nous on a l'impression que c'est quelque chose de banal, mais s'il y a 100, 150 ans, on serait venu vous voir comme ça, en vous tendant un micro et en vous demandant de parler. Il faut aussi rappeler que c'est quand même quelque chose qui n'est pas. C'est pas de la conversation, c'est. Ouais, donc ça peut faire peur.
1: Blaise Sandrars aussi, qui avait envoyé paître Manol en lui disant mais que voulez-vous qu'on fasse devant un micro alors que je passe mon temps à faire des livres. Cette défiance des poètes envers la radio est historique, et à la fois, c'est quand même des poètes qui ont dirigé France Culture dans ses premiers âges.
0: Ah, mais oui, ça c'est absolument ahurissant. Mais je pense que ce qu'on entend dans cet extrait, c'est aussi un rapport de pouvoir, oui. et qu'on peut observer vraiment beaucoup, beaucoup à la télévision, par exemple, quand il y a des entretiens, quand une question est posée et aussitôt l'invité reprend la forme de la question, corrige, etc. Et il y a souvent un temps comme ça sur 3-4 questions, selon la pugnacité de la personne, pour équilibrer le lien entre les deux. Et pour répondre à la poésie, oui, la maison de la radio, enfin dans ses débuts, a été dirigée par des poètes. Et ça, je pense, c'est une empreinte que je pense très profonde, qui a vraiment imprégné en tout cas beaucoup, beaucoup le documentaire comme la fiction. On pense à Tardieu, on pense à Truffaut. Enfin, on a vraiment eu des personnes qui ont défendu une évasion intellectuelle autre.
5: À cette époque aussi, on pouvait, par exemple, comme Paul Desharmes, être un poète, enfin écrire des fictions et être directeur d'une entreprise qui fait de la publicité.
1: Paul Desharmes, c'est encore génération avant.
5: Oui, c'est une autre époque où c'est vrai que les choses s'opposaient pas nécessairement de la même manière, quoi, qu'aujourd'hui.
1: Pour se quitter, je vais vous faire entendre un extrait du Métaclassique 263 où j'ai proposé à des étudiants de la classe de composition générative du CNSM de Paris de répondre à des interviews avec la liberté qu'on a dans une impro, c'est-à-dire avec le droit de se superposer, de se couper la parole, de se répéter. Et avant de vous le faire entendre, je vous remercie Irène Omiyanenko d'avoir participé à
0: bon anniversaire.
1: Métaclassique 400 et Christophe Deleu qui signe Les secrets de l'interview aux éditions Edisens.
5: Bon anniversaire aussi.
1: Il semblerait que vous ne soyez pas tous d'accord sur le fait qu'à partir d'un point A, il faut aller à un point B.
6: C'est vrai.
1: À partir d'un point A,
6: c'est vrai qu'on n'est pas tous d'accord.
1: Point A prime.
7: B.
1: Est-ce que un point, la multiplication des A prime peut remplacer la recherche d'un B ?
6: Ça dépend.
7: Parce qu'il y a le C.
6: C'est vrai qu'on n'est pas tous d'accord.
8: A priori, au bout de 3-4 primes...
6: C'est vrai.
8: Je commence à me fatiguer au bout de quelques primes. C'est-à-dire que j'aime remplacer le B après...
6: Qu'on n'est pas tous d'accord.
8: Quelques primes. C'est-à-dire que le B prime est un A déguisé.
6: C'est vrai.
8: Mais en même temps, on n'est pas tous d'accord tout le temps.
7: Vous savez que les fruits déguisés, en fait, c'est des fruits secs avec de la pâte d'amande dedans.
6: Qu'on n'est pas tous d'accord, c'est vrai.
7: Du coup, est-ce qu'un A déguisé, c'est un A avec de la pâte d'amande dedans ? Ou c'est dehors ?
8: Mais qui déguise qui, alors ?
6: Alors,
8: le fruit sec ou
7: un mardi gras ? Ça, c'est Léo, c'est toujours Léo.
8: Un mardi gras ?
6: À chaque fois, il n'est pas d'accord, et puis c'est vrai.
8: Un mardi gras ?
6: Alors, des fois, il bloque comme ça.
8: Un mardi gras ?
6: Il raconte des choses sur les fruits secs, il raconte des choses sur les fruits secs.
8: Un mardi gras et...
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11: Les spectateurs, sans eux, il n'y a pas de théâtre. Théâtre n'est pas quelque chose qu'on peut faire seul chez soi. C'est l'expérience vivant au moment même et partagé.
12: Eh bien, bonjour à toutes et tous.
13: Il y a des moments dans l'histoire où
12: Regarder le monde ne suffit plus. Il faut y prendre part et agir. En France, en 2026.
13: Des compagnies, des théâtres ferment leurs portes.
14: On fabrique des bombes.
15: Des classes, des écoles ferment.
13: On construit des prisons.
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13: 53 personnes détiennent plus de richesses que 32 millions de personnes réunies.
12: Il y a des moments dans l'histoire où l'on doit dire non et agir. Non, la culture n'est pas un luxe, une variable d'ajustement.
14: Elle est notre maison commune. Elle accueille nos différences. Elle est une résistance à la fatalité. Elle provoque les rencontres, les échanges, les coups de gueule. Elle crée du lien, un récit collectif, une force collective. Elle rallume les soleils et les possibles. Elle nous donne le pouvoir d'agir. Elle est une nécessité.
15: Pour cette saison 2026-2027, comptez sur l'équipe de la compagnie Création Éphémère et du Théâtre de la Fabrique pour ne pas se résigner, ne pas renoncer, ne pas se laisser faire pour résister. Parce qu'attendre que le monde change ne suffit pas, il faut prendre part et agir.
12: C'est le sens de la prochaine création de la compagnie. Occupation, d'après Rouge d'Emmanuel Darlet, mis en scène par Philippe Flao, qui sera présenté les 19 et 20 novembre prochains au Théâtre de la Maison du Peuple. L'occasion de vous parler d'engagement, de collectif, de résistance, de radicalité, de révolution. Se rassembler pour imaginer demain. Depuis la Grèce antique, le théâtre est un acte politique, un acte de résistance à la fatalité.
13: La saison commence, les portes et le rideau s'ouvrent. Ensemble, agissons.
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12: Ben bonjour à toutes et à tous.
15: Alors, bonjour tout le monde.
12: On enchaîne du coup et on va poursuivre finalement après cet édito qui nous parle un petit peu du monde de la culture et des difficultés que nous rencontrons toutes et tous, bien sûr, dans le monde de la culture, mais au-delà de ça, dans tout ce qui est associatif, le monde culturel, le monde social, l'éducation, la santé. Et je crois qu'il y a... comme le dit l'édito, je crois qu'il y a urgence à agir et c'est le sens donc de notre prochaine création. Je vais laisser la parole à Philippe sur ce sujet. Occupation, d'après Rouge d'Emmanuel Darlet. Sachez que c'est une création un peu folle, puisqu'on est très nombreux sur le plateau. On va être 11 personnes présentes dans cette création. Sachez qu'on y travaille depuis maintenant plus de 2 ans. Et sachez qu'on est en grande difficulté pour boucler notre budget, avec notamment une aide de la DRAC qui aurait dû arriver, mais qui n'est pas arrivée, aide à la création, avec une petite phrase dans un courrier qui dit que malgré que les experts soutiennent notre projet pour qu'il soit financé, les crédits sont insuffisants pour nous accompagner. Donc l'équipe s'est rassemblée pour savoir si elle allait poursuivre ou pas. Et parce qu'on a vraiment envie de monter ce projet, d'abord d'un point de vue artistique, mais aussi d'un point de vue politique. Toute l'équipe a accepté de faire ce projet que vous pourrez donc découvrir le vendredi 20 novembre au Théâtre de la Maison du Peuple. Et ce projet donc qui est maintenant dans la tête de Philippe, qui fera la mise en scène de ce spectacle. Je ne sais pas si tu veux dire un petit mot, Philippe, sur ce projet en particulier.
17: J'ai combien de temps?
12: Une heure et demie.
17: Une heure et demie, ça va aller. Non, je pense qu'avant tout, c'est un projet qui me tient à cœur, parce qu'on va parler des années 70. C'est quand même des années où je me suis aperçu qu'on ne parlait absolument pas ni au collège en France, ni au lycée. C'est un texte sur le collectif. C'est un texte avant tout d'un auteur qu'on aime beaucoup, qui s'appelle Emmanuel Darlet, qui est décédé il y a une dizaine d'années. C'est un ami. On a monté déjà Être humain de lui il y a une paire d'années, voilà, et on a envie de continuer à dire ces mots, à crier ces mots sur le plateau. Donc c'est ce qui va se passer effectivement. On est en plein boulot. Kevin vient de dire effectivement les difficultés énormes qu'on a pour monter ce projet, mais on va le monter. Pourquoi occupation? Parce qu'on va occuper. On va occuper les théâtres. On va occuper le premier théâtre qui sera celui de la Maison du Peuple. Et pour moi, en tout cas, et pour beaucoup d'entre nous, ça nous parle, parce que ce théâtre magnifique a avant tout été un lieu de rassemblement pour les syndicats. On oublie souvent pourquoi ça s'appelle Maison du Peuple. Et puis, ben, je pense que l'ensemble de l'équipe ici présente à la radio a aussi occupé ce théâtre pendant 3 mois au moment du Covid. Et Dieu sait si pour moi... Dieu, non, on les laisse de côté. Oh, quelle expression de merde. Je sais, c'est encore mieux, que ça a été un moment très fort pour nous, parce que effectivement, toutes les compagnies, d'abord locales, étaient présentes dans des AG, dans des rassemblements, dans des prises de parole, et puis ce théâtre, un lieu qui a été réapproprié par la population, puisqu'il y avait vraiment des gens qui passaient. On a vécu vraiment 3 mois en collectif, hein, y a des gens qui dormaient, on mangeait, il y a des gens qui nous ramenaient à manger, etc. Voilà. Et on allait laisser les locaux, bien sûr, impeccables. Ça, c'était une grande réussite. Alors voilà, ben ce projet va parler aussi de ça, va parler de la réappropriation des lieux. Et on fait pas trop de rue, mais qu'est-ce que j'aimerais aussi qu'on se réapproprie la rue, s'il vous plaît, les théâtres de rue. Arrêtez d'être tout le temps simplement dans des festivals, entre festivaliers. Réappropriez-vous la rue, parce que c'est hyper important. Alors on sait que maintenant, par exemple, pour jouer, il nous faut des autorisations au moins un mois, voire plus avant. Voilà. Retrouvons ces années 70. J'arrête là.
18: Non, tu peux poursuivre. Moi, j'ajouterais aussi, dans l'idée d'occupation, c'est que les gens se rassemblent, et qu'en se rassemblant, les gens discutent, et qu'en discutant, les gens s'éveillent une conscience, et en s'éveillant une conscience, eh bien, se pose le problème de comment on change les choses, et c'est ce qu'essaie d'aborder Emmanuel Darlet dans Rouge, avec un groupe, avec un clin d'œil à la bande Abadère, clairement, et un groupe qui décide de renverser le pouvoir capitaliste qui tue, qui tue des gens parce que, il y a du mal-être au travail, qui tue des gens parce qu'on n'arrive pas à se nourrir, qui tue des gens parce qu'il y en a qui se suicident de leurs conditions humaines. Et donc ces gens-là décident de passer à l'action, à la lutte armée face à un pouvoir qui n'écoute plus, qui devient de plus en plus autoritaire. Peu de choix, je dirais, s'offrent à eux, si ce n'est la radicalisation, qui n'est peut-être pas la solution ultime. C'est ce que, en tout cas, va nous poser comme question Emmanuel Darlet, en nous incitant quand même à agir. Et ça, c'est important. Après, libre au spectateur de savoir de quelle manière le spectateur va souhaiter agir.
17: Deux choses très rapides. On est en train de former des collectifs à travers Millau. Je pense que le cinéma de Millau va être avec nous, la Maison du Peuple, bien sûr. On est en train de retrouver des traces à travers la main chaude, et puis aussi des traces de l'occupation qu'on a eue pendant le Covid pour faire des expos. Il y aura Myriad qui va bientôt être contactée, si c'est pas déjà fait, pour qu'on ait une soupe populaire avant le spectacle. Voilà, on va retrouver un petit peu toutes ces ambiances. Et dernière chose, ne regardez pas ou regardez si vous voulez, camarades d'Arte, c'est puant. Voilà. C'est-à-dire qu'on nous décrit ces années d'occupation de la fac de Vincennes. J'ai regardé 2 épisodes, c'est à vomir. D'accord. Ça ne s'est absolument pas passé comme ça, et arrêtons toujours de vouloir faire de la fausse propagande de ce qui s'est passé dans ces années-là. Voilà, merci beaucoup.
15: On pourrait peut-être écouter un petit extrait, vous voulez?
17: Ouais.
15: Ok, un petit extrait du texte de Darlet.
13: Je ne sais pas. Je n'ai pas réfléchi. On allait les jeter, on allait tout foutre en l'air, quoi. Monsieur Denis, il m'a dit, on peut pas laisser ça, regardez, c'est avarié, vous allez me jeter ça. Alors bon, j'ai obtempéré, je les ai sortis du rayon, j'ai tout sorti du rayon pour que ensuite, juste derrière, Marie-Lou, elle vienne remplir avec du neuf, des fruits neufs, qu'on a à peine reçus tout à l'heure, pas périmés du tout, non. Je les ai sortis du rayon, et puis voilà. Une fois dans la réserve, quand c'est que je me suis trouvée devant la poubelle, où c'est qu'on jette, et ça régulièrement, hein, c'est souvent qu'on jette la nourriture, qui c'est vrai est passée de date, périmée. Une fois là, devant la poubelle, j'ai regardé quand même. Je les ai regardés un à un, les fruits. Celui-là, c'est vrai, était vraiment moisi, immangeable, dégueulasse. Mais bon, les autres, je sais pas, en compote ou genre, il n'y avait pas de souci, c'était tout à fait mangeable.
18: Comment vous nommez-vous ?
13: Moi ? C'est Sidonée Payette. Je travaille chez Casino, ça fait presque un an. Je fais l'approvisionnement aux fruits et aux légumes. Je fais mes heures, c'est pas toujours facile, les horaires, l'embauche du matin tôt et ça... Pour pas lourd, alors bon, c'est pas facile tenir bon. Faut toujours, toujours tout compter et souvent, la fin du mois, je sais plus déjà comment c'est que je vais pouvoir faire pour tenir. On fait attention, on calcule tout, alors oui, c'est vrai. Souvent, les fruits et légumes, ça passe à la trappe. Je peux pas payer ça. Et alors oui, c'est vrai, je me suis pensé, je pourrais, je sais pas, leur faire une compote à mes gosses, ça les changerait, ça leur ferait du bien. Tiens, et alors oui, c'est vrai, j'ai pris un cajot qui était là, et j'ai trié, oui. Quand même mis les vraiment moisis pourris dans la poubelle, et puis gardé le reste. Ça ne m'a pas semblé criminel.
18: Madame Payette, comment vous le nommez, votre geste, là ?
13: C'est-à-dire ?
18: Ce que vous avez fait, là, comment ça s'appelle ? Ce que vous avez fait, là, tac, hop, zou, discret.
13: Oui, mais bon, on allait les jeter.
18: Comment ça s'appelle ?
13: On allait les jeter. Le client n'en veut pas, et ça, je le comprends bien. Mais si moi, ça me va, c'est que... Pourquoi je ne les prendrais pas ?
18: Comment cela se nomme ?
13: Avec tout le travail que je fais ici et ça, pour pas lourd-lourd... C'est quand même pas non trop grave de se servir un peu quelques fruits comme ça plutôt que de les bazarder, non ?
18: Cela s'appelle du vol, Madame Payette. Et le vol, c'est mal, Madame Payette. Faute grave, je vous dis, Madame Payette. Il va falloir nous rendre votre blouse puis votre badge, Madame Payette. On peut pas non vous garder, vous le comprenez, n'est-ce pas ? Vous le comprenez, Madame Payette ? Voilà, ce sera le vendredi 20 novembre à 20h30 au Théâtre de la Maison du Peuple. Les places sont à 15 et 8 euros. Je précise quand même, parce que souvent on nous le demande, il n'y aura pas de carte bleue possible le jour de la représentation.
15: Voilà. Ah, peut-être rajouter, parce que je crois qu'en soutien aussi, il y avait... une organisation d'une caisse aussi où on peut
18: afin de boucler effectivement le budget de la création. Donc d'autres demandes ont été faites un petit peu à droite à gauche, et c'est la première fois pour la compagnie qu'une demande est faite au public, amis qui peuvent soutenir cette création via la plateforme Hello Asso. Vous pouvez aussi avoir le lien sur le site internet de la compagnie, sur la page Facebook de la compagnie et du théâtre de la Fabrique. Voilà, on peut donner 1 euro minimum, et voilà. Et puis en tout cas, merci à toutes celles et ceux qui ont commencé déjà à contribuer, celles qui le feront, et surtout ceux qui viendront découvrir le spectacle. C'est aussi ça, nous soutenir, c'est venir dans les lieux culturels et dans les théâtres.
15: On enchaîne avec la compagnie Sur les routes. Bon, en tournée, on ne va pas énumérer tous les lieux, toutes les horaires, de toutes les histoires aussi de la compagnie, avec Figure, Di, Das et Kali, Au pied de mon arbre, Federico, Jeannot comme Jaurès, Awa, Tanga, La robe rouge de Nona, Occupation et compagnie. Voilà, toutes ces créations, toutes ces histoires où on va tourner un petit peu partout en France. Vous pouvez retrouver ça sur nos newsletters. Si vous êtes intéressé, vous pouvez nous écrire un mail sur le site aussi de la compagnie. Voilà.
18: Je tiens à rajouter juste quand même pour les dates de tournée. Sachez que tout ce qu'on évoque des problèmes culturels, on a parlé bien sûr de la compagnie, mais on peut aussi parler des problèmes de beaucoup d'associations culturelles, de beaucoup de diffuseurs. Donc du coup, moins de programmation, donc du coup moins de tournées pour les artistes. C'est aussi une manière d'écrémer les intermittents du spectacle. On fait pas une attaque frontale sur le régime, quoi qu'encore. Il va y avoir une réforme de l'assurance chômage prochainement. Et également parler du pass culture, parce que les élèves de lycée et collège sont visiblement actuellement aussi attaqués, puisque les budgets qui devaient leur être alloués visiblement ne le seront pas, en tout cas à proportion de ce qui avait été annoncé par l'État. Donc ce qui veut dire aujourd'hui que des élèves n'auront pas accès aux lieux culturels, que ce soit des cinémas, des médiathèques, des théâtres, des musées, etc.
15: Sans compter augmentation du gasoil pour toutes ces tournées, de toutes ces compagnies aussi, mine de rien, ça va jouer beaucoup aussi.
18: Un petit mot sur la formation professionnelle, ouais. Vincent.
15: Formation professionnelle, alors c'est une formation qui est proposée à la compagnie depuis maintenant des années, formation du Centre d'art dramatique pour comédiens différents, qui avait été impulsée, créée par Philippe Flau, qui est ici, qui nous a parlé d'occupation tout à l'heure. Et cette année, toujours pareil, ça aussi, on ne sait pas à quelle sauce nous allons être mangés ou pas. Cette formation, elle est proposée et offerte, les frais de formation par la région Occitanie, principalement pour les personnes inscrites à France Travail. C'est une formation adulte à partir de 16 ans, certifié Calliope au titre des actions de formation, et c'est une formation qui fait 245 heures sous forme de 5 modules qui démarrent en avril-mai à peu près jusqu'à juillet, avec la possibilité aussi en parallèle de ces 245 heures de faire une centaine d'heures en entreprise suivant son projet personnel. Si j'ai plus envie d'être dans, je ne sais pas, la branche artistique, technique aussi, liée au spectacle vivant. Voilà, je vous donne très rapidement juste les intitulés, un petit peu des modules. Au mois d'avril, c'est une semaine sur de l'image au personnage, création d'un personnage, toutes les techniques du travail de comédien, comédienne. Ensuite, il y a une rubrique, un module d'une semaine théâtre et univers sonore sur l'application du son, l'univers sonore lié au spectacle vivant. Ensuite, il y a un module d'une semaine qui s'intitule Transmission. Transmission des outils pédagogiques, comment enseigner le théâtre, mais aussi toutes les questions qu'on pourrait se poser, administratives, techniques, sur créer une compagnie, qu'est-ce que ça veut dire, rechercher des spectacles, la médiation, etc. Enfin, répondre à des questions très concrètes. Et ensuite, il y a deux gros modules de 15 jours, un sur théâtre et le rapport à l'image, à la vidéo, et un sur les étapes de création d'un spectacle en partant de la page blanche jusqu'à une petite forme qu'on peut présenter. Voilà, donc tout ça, ça fait 245 heures et ça démarre normalement. Normalement, si ça va être validé le 26 avril. Les dates limites d'inscription, c'est avant le vendredi 23 avril. Mais si vous voulez des renseignements, soit effectivement sur le site de la compagnie, soit nous rencontrer, nous appeler, et on peut prendre un temps ensemble pour vous parler plus en détail. Voilà.
12: Merci Vincent.
16: Actualité de la fabrique.
13: Le 3 octobre, c'est la présentation de la saison. C'est un moment fort de la compagnie et de l'association avec ses bénévoles. C'est un moment fort parce qu'on se rencontre, on mange ensemble aussi parce que chacun amène un petit truc à partager. Et puis, cette inauguration est suivie d'un spectacle qui s'appelle El Fakir avec Luis Castro que nous allons entendre.
19: Je m'appelle Luis Felipe González Correa de Castro. Je suis fakir depuis 3 générations. La compagnie Tête d'Ampoule. Et sera en résidence le 1, 2 et 3 octobre. En train de retravailler et travailler les spectacles El Fakir. Et on sera très heureux de vous recevoir le samedi 3 au soir pour venir voir cette présentation, car El Fakir, il y a encore plein de surprises dans ses valises. Merci à vous et au plaisir.
12: Voilà, on est ravis de recevoir Luis Castro, qui d'ailleurs faisait partie de l'occupation à la Maison du Peuple. C'est d'ailleurs là qu'on l'a rencontré la toute première fois.
15: Compagnie Tête d'Ampoule.
12: Compagnie Tête d'Ampoule, samedi 3 octobre, 19h30. C'est au chapeau, c'est ouvert à toutes et à tous. Repas partagé, l'occasion de vous présenter tout ce qui va se passer à la fois à la fabrique et pour la compagnie. Voilà les nombreuses activités que nous proposerons sur la saison 26-27. Qu'est-ce qui se passe, Vincent, le 14 novembre?
15: Le 14 novembre, à 20h30. Un autre coup de cœur intitulé « Des bras comme des ailes ». Ça, c'est d'après un texte de Michel Bélier. C'est une forme courte, c'est un monologue, voilà, un one-man show, un seul en scène, comme on dit, de 35 minutes sur un petit peu le dernier mort sur le sol français pendant la Première Guerre mondiale. C'était le type, le dernier soldat qui a apporté le cessez-le-feu pour l'armistice. Et c'est un très joli texte interprété par une personne que tu as rencontrée.
18: Nous avons rencontré Frédéric Richaud, ex-directeur, puisqu'il est à la retraite aujourd'hui, directeur du Centre dramatique des villages du Haut-Vaucluse, scène conventionnée à Valréas, avec qui on a l'occasion de travailler. C'est quelqu'un qu'on aime particulièrement, qu'on connaît aussi parce qu'il y a quelques années, sa belle-fille Claire, mon fils, qui est aujourd'hui aussi comédienne, une personne en situation de handicap, était venue dans les stages justement dont tu parlais de formation professionnelle de l'acteur, qui est aujourd'hui donc effectivement comédienne. Et puis Fred, voilà, c'est un super bonhomme avec une histoire, un parcours de vie un peu incroyable. Je m'autorisais 2 minutes sur son parcours. Il m'a raconté ça une fois à table et j'ai trouvé ça formidable. Il se trouve qu'en plus ça résonnait avec la programmation de l'année passée où on avait accueilli le spectacle autour du gang des Amazones, 3 paquets de clopes pour 1 R5. Et il se trouve que Fred travaillait dans la société Lafarge, qui fait du ciment du côté de Bolène. Et un jour, il se fait licencier. Lui faisait du théâtre amateur, comme peut-être plein de gens qui nous écoutent. Et puis, il a demandé à son entreprise de lui donner donc l'argent qu'il lui devait du fait du licenciement. Il a décidé de se former, de devenir comédien. Il a monté un collectif d'artistes, ils étaient une quinzaine, qui a vécu pendant 10-12 ans, puis un des membres des collectifs a créé un festival dans le Vaucluse, et puis il a rejoint cette personne, il est devenu directeur, et ce festival a eu une programmation à la saison, il est devenu une scène conventionnée. Donc je trouve l'histoire assez belle de quelqu'un passionné de théâtre qui était dans le monde ouvrier, qui d'un coup a décidé de se lancer, d'oser se lancer et faire la carrière qu'il a faite, et il continue encore, il lâchera pas.
17: Grand ami de Renucci.
18: Et oui.
17: Ouais, c'est très. Ils jouent souvent ensemble.
15: Spectacle qui sera visible à partir de 10 ans, tarif 9 et 6 euros. Il n'y a pas de réservation, mais vous pouvez venir à la fabrique environ 30 minutes avant le spectacle. Le petit bar est ouvert. On peut écouter un petit extrait du spectacle des bras comme des ailes.
20: 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Fini, tranché, baïonnette. Plus de jugulaire, tranché, net. Plus de barbelés, de no man's land. On va les sortir, les guirlandes. Il n'y a plus que de la fraternité, du jus de concorde et d'amitié. Enfin, quelqu'un a dit assez. Ouais, les gars, hey, vous m'entendez? Après la grande guerre, la grande paix. Ouais, hey, les gars. Ça y est, enfin, on l'a signé. Foi d'Augustin. Ouais, hey, les gars. Hey, sentinelle. J'ouvre des bras grands comme des ailes. Ouais, hey, les gars, hey, c'est d'en face. Elle est finie, la dégueulasse. On va pouvoir enfin se dire que l'homme, c'est de l'humanité. Les deux morceaux, on va recoller. Ça y est, enfin, nous voilà frères. Et claque nos pommes grandes ouvertes comme des drapeaux au grand soleil. C'est celui des réconciliés qui vient nous taper sur l'épaule. Oh bon Dieu, d'un coup, qu'est-ce qu'il fait beau? Qu'est-ce qu'il fait chaud? Qu'est-ce qu'il fait tôt? Qu'est-ce qu'il fait homme? C'est plus fort que moi. Je vole la bonne nouvelle.

0: Voilà, des bras comme des ailes, samedi 14 novembre, 20h30. Juste, Serge, une petite question, savoir si tu as suivi. Qu'est-ce qui se passe le vendredi 20 novembre à 20h30?
1: Le 20 novembre, je crois que c'est Occupation d'après Rouge d'Emmanuel Darley.
0: Très bien, Serge. Merci.
1: À 20h30 à la Maison du Peuple, tarif 15 et 8 euros, je crois.
0: C'est
1: pas
0: parfait.
1: De réservation.
0: C'est parfait, Serge. C'est
1: j'ai
0: parfait.
1: Tout suivi.
0: Du coup, ben, on peut enchaîner avec un spectacle qui aura lieu le vendredi 11 décembre à 19h30 au Théâtre de la Fabrique. Un spectacle jeune public et familial qui s'intitule Awaha Tanga. On peut peut-être envoyer un petit univers sonore créé par Vincent
2: et Victor,
0: qui sera aussi présent. Et je laisse Marie et Vincent.
3: Depuis combien de temps sommes-nous là?
4: Je ne sais pas. Je ne sais plus.
3: Qu'est-ce que tu fais? Qu'est-ce que tu fais?
4: J'arrive à rien. Trop sec. T'as de terre qui sert à rien.
3: Depuis combien de temps ici, là, avec toi?
4: Je sais pas. Plus compter.
3: Arrête avec cette clasin, ça suffit. Qu'est-ce que tu fais?
4: Je m'occupe. Je passe le temps.
3: Depuis combien de temps, l'hiver?
4: Oh, je sais pas, je sais plus.
3: Qu'est-ce que tu fabriques?
4: Je crée quelque chose de nouveau. Quelque chose que tu ne connais pas encore, que tu n'as jamais vu, qui n'a pas encore de nom.
0: Donc je vous propose de venir découvrir ce que le personnage de Vincent aura réussi à créer, ce personnage enfantin qui est Awa Tanga, qui va venir un petit peu perturber ces deux personnages que j'ai souhaité proches un peu de l'univers de Beckett, qui sont dans une sorte d'ennui, dans une sorte de routine, dans une sorte de perte de sens, et qui va venir être percuté par l'arrivée d'un personnage enfantin qui, lui, par son regard naïf sur les choses, va venir redonner vie à ces deux personnages à travers la création d'une machine, une machine sonore, à travers de vieux objets recyclés, va venir réveiller la créativité donc de ces deux protagonistes un petit peu tristes au départ, éteints effectivement. Et moi, si j'ai voulu parler de ça, c'était parce que je trouve important de donner du sens aux choses, de savoir pourquoi on fait les choses et d'essayer d'avoir la chance de faire ce qu'on aime et ce qu'on veut faire. Et moi, ça a été ma rencontre avec le théâtre, au Théâtre de la Fabrique d'ailleurs, j'avais 8 ans et du coup ça a donné un sens à ce que j'ai voulu faire et ce que j'ai eu la chance de faire et ce que j'ai la chance de continuer à faire. Donc voilà, c'était un petit peu le message que je voulais faire passer aux enfants, et donc ce sera le vendredi 11 décembre à 19h30 au Théâtre donc de la Fabrique.
1: Ça parle un peu de la sécheresse aussi, il semble, ça me parle.
0: Oui, on est aussi effectivement dans une ambiance sèche où effectivement
2: stérile,
0: il y a une sorte de catastrophe qui a plongé le monde dans une sorte de grand froid.
2: Voilà, on achève bientôt ces ondes éphémères du premier trimestre.
0: Première de la saison.
2: Ouais, merci mille fois à Radio Larzac de nous ouvrir l'antenne à chaque fois comme ça, et qui seront aussi d'ailleurs dans la partie sur Occupation, je pense. Si vous voulez plus d'infos, si vous voulez recevoir aussi la petite newsletter qu'on sort tous les mois, le petit éphémère, savoir un petit peu tout ce qui se fait entre la compagnie, le Théâtre de la Fabrique, et n'hésitez pas à nous envoyer un petit mail à cie.éphémère@ouanadou.fr.
1: Radio Larzac, une radio qui ne censure pas.
2: C'est vrai.
0: Exact.
2: Merci. Jingle.
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6: Les spectateurs, sans eux, il n'y a pas de théâtre. Théâtre n'est pas quelque chose qu'on peut faire seul chez soi. C'est l'expérience vivante au moment même et partagée.
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0: Bonjour et bienvenue dans votre trip phonique du mois de mai.
4: Un trip phonique un peu spécial consacré à une artiste musicienne, compositrice, Ingrid Obled, que nous avons eu le plaisir d'accueillir le 6 mai dernier à la DRAI, à la Cavalerie.
0: Pour les chanceux et les curieux qui étaient présents, vous avez pu découvrir son travail, son univers musical, lors du magnifique concert qu'elle a donné, intitulé « Le chant des baleines stellaires ».
4: Dans la première partie de cette émission, nous vous proposons d'entendre des extraits enregistrés de ce concert, ainsi que des extraits musicaux prélevés dans son troisième album, Le chant des baleines stellaires.
0: Vous entendrez également un interview que nous avons réalisé avec elle le 6 mai, juste avant son concert, et des lectures de textes qu'elle nous a offerts.
4: Dans une deuxième partie, nous vous proposerons une sélection d'Ingrid Obled, de compositrices, compositeurs importants pour elle.
0: Tous les détails de cette programmation seront mentionnés sur le site de Radio Larzac, partenaire nécessaire de l'événement, dans la rubrique Le Trip Phonique.
4: Un grand merci à Marc Callas de la DRAI qui a enregistré l'interview et le concert.

Donc, je voulais lire un texte, un extrait d'un livre de S. Scott Williams, qu'il a écrit en 1987. C'était un artiste anglais qui était à la fois comédien, écrivain, poète. Et il a écrit ce livre qui s'appelle Whale Nation. En français, ça a été traduit par Des baleines. Et c'est un livre qui contient à la fois des très beaux textes sur les baleines, des photos et aussi des informations scientifiques sur les cétacés. Dans l'eau, les baleines sont devenues l'espèce dominante sans tuer leurs semblables. Dans l'eau, les baleines sont devenues l'espèce dominante, bien qu'elles permettent aux ressources qu'elles consomment de se renouveler. Dans l'eau, les baleines sont devenues l'espèce dominante, bien qu'elles utilisent le langage pour communiquer plutôt que pour éliminer leurs rivaux.

Dans l'eau, la baleine est l'espèce dominante, un être extraterrestre qui a déjà atterri, une intelligence qui connaît tout des profondeurs. Vu de l'espace, la planète est bleue. Vu de l'espace, la planète est le territoire non pas des humains, mais des baleines. J'ai découvert aussi un autre livre qui s'appelle « Non noyé, leçon féministe noire apprise auprès des mammifères marines ». Et c'est de Alexis Pauline Gumbs. C'est une afro-américaine. Donc je vais vous dire un court extrait de la préface. C'est un très beau livre qui est très bien écrit de manière poétique, et c'est aussi un livre engagé avec également des très beaux dessins. Et elle s'est énormément documentée sur les façons de. Elle s'est énormément documentée sur la manière dont vivaient les cétacés, qui évidemment vivent pas tous de la même manière. Donc, je vous lis je vous partage la préface. L'échelle de la respiration est collective, de même qu'elle traverse les frontières entre espèces. L'échelle de la noyade concerne tous les êtres sensibles. Ce livre est une offrande à notre évolution, à la possibilité de pratiquer une autre façon de respirer, plutôt que de poursuivre la trajectoire tracée par l'esclavage, la capture, la séparation et la domination, ainsi que les atmosphères irrespirables qui s'en sont dégagées. Je ne peux pas vous dire à quoi cette autre façon de respirer pourra ressembler, mais je sais que nos parentes mammifères marines ont développé d'incroyables savoirs pour apprendre à ne pas se noyer. Je fais donc appel à elle comme institutrice, comme mentor, comme guide, et je fais appel à vous, chères âmes sœurs, qui respirez avec moi. Puissions-nous évoluer ?

0: Donc, le triphonique du mois de mai, qui sera donc diffusé, enfin, vous l'écoutez, on est le mardi 26 mai, mais il a été enregistré, en fait, cette interview a été enregistrée le 6 mai, pardon. Et vous l'entendrez le 26 mai, aujourd'hui. Donc, ce triphonique du mois de mai est un peu exceptionnel, puisque pour une fois, nous avons une invitée de marque, bien sûr, donc Ingrid Obled, qui a joué le 6 mai à la DRAI, un concert dont nous allons parler maintenant. Bonjour déjà Ingrid.
1: Oui, bonjour Bruno.
2: Bonjour Ingrid.
1: Bonjour Iris.
0: Donc ton concert spectacle que tu vas jouer dans quelques instants s'appelle Le Chant des baleines stellaires. Peux-tu nous parler de ton rapport à cet animal et pourquoi et comment il t'inspire, t'influence, te fait rêver et que tu aies eu besoin ou envie de faire un spectacle autour?
1: Alors, je vais un peu parler du début du projet.
0: Oui.
1: Pour composer, j'improvise beaucoup. Et il y a quelques années, en improvisant, il y a mon archer qui a glissé sur une vis de mon nickel harpa. Et il y a un très beau son qui est sorti. Et je me suis dit que c'était un chant de baleine. Et c'est comme ça que j'ai commencé à explorer mes deux instruments, à la fois le nickel harpa et la contrebasse, pour chercher des chants de baleine, parce que j'ai été touchée par ce que j'entendais. Et après, je me suis beaucoup intéressée donc aux baleines. J'ai lu beaucoup de choses. Je suis partie en voyage deux fois à La Réunion et au Mexique pour aller les rencontrer. Et je me suis rendu compte que j'étais vraiment très touchée par cet animal et que c'était que je me sentais vraiment en lien. Et pour moi, c'est un animal qui a beaucoup à nous enseigner, qui a beaucoup de qualités que je dirais du divin. Il y a beaucoup de résilience, beaucoup de douceur, d'amour inconditionnel, de... Elles ont été beaucoup chassées, elles ne sont pas du tout dans la guerre, dans la revanche, dans la lutte avec l'humain. Et donc, j'ai vraiment eu envie... Donc d'abord, l'intérêt était sonore et musical. Et puis après, je suis tombée en amour de cet animal et j'ai vraiment eu envie de rendre hommage aux baleines. Et j'avais envie de donner un côté poétique au projet, donc... J'ai imaginé les baleines dans l'univers, dans l'espace. Et il se trouve qu'après, en me documentant sur les baleines, je me suis aperçu qu'il y avait vraiment un lien entre les océans et l'univers, et les baleines et l'univers. Par exemple, les baleines se repèrent beaucoup avec les étoiles. Et aussi, au fond de l'océan, il y a des traces d'étoiles ancienne qu'on peut retrouver, et il y a des liens comme ça, voilà.
0: Très bien. Et tu parlais justement du nickel harpa, peux-tu nous dire, parce que bon, la contrebasse, je pense qu'on voit tous ce que c'est, mais le nickel harpa peut-être pas. Donc comment tu as découvert cet instrument et quels sont un peu, tu peux le présenter?
1: Oui, alors le nickel harpa, c'est un nom, le nom est suédois, c'est une vielle archer suédoise. En France, à la même époque, il y avait la vielle à roue. Donc c'est à partir de 1350 que cet instrument est apparu. Et c'est au niveau de la tessiture, c'est comme le violon alto, donc entre le violon et le violoncelle. Et cet instrument, comme la vielle à roue, a la particularité d'avoir des cordes sympathiques, c'est-à-dire qu'il y a 4 cordes que je joue, comme le violon alto, et en dessous, il y a 12 cordes qui se mettent à vibrer toutes seules, sans que je les touche, juste par vibration du fait qu'elles sont sur la même longueur d'onde. Donc par exemple, si je joue un sol sur l'une des 4 notes en haut, et ben le sol qui sera en dessous, la corde sympathique, va se mettre à vibrer toute seule. Et c'est ce qui fait que l'instrument a un son très riche harmoniquement et qui donne l'impression qu'il y ait une réverbe. Comme quand on est dans une église, le son se prolonge. Et ben le nickel harpa, ça donne aussi cette impression. Il y a le son qui se prolonge avec ses harmoniques très riches. Et donc, ça a vraiment un très beau son. Voilà.
0: Merci.

0: fait, c'est vrai qu'Ingrid, t'es depuis longtemps amoureuse des sons, tu t'arrives à les dompter, t'as une super écoute, parce qu'on s'est connus il y a quelques années au conservatoire de Toulouse, dans la classe d'électroacoustique de Bertrand Dubedoux, et qui nous avait fait écouter une de tes œuvres en fait en cours collectif. Enfin, moi j'étais quelques années après toi, et là j'avais été vraiment charmée, et puis j'avais été extrêmement admirative de cette pièce. Alors je ne sais plus du tout le titre.
1: C'est si je regarde.
0: Si je regarde. Bah alors si je regarde, j'entends. Et en fait, bah voilà, après je t'ai connue, je t'ai dit bonjour en tremblotant, tout ça, on s'est suivis. Et voilà, donc tu es une des personnes qui m'a inspirée, qui m'a donné envie de faire cette musique, autant que Bruno Capel, qui était à ce micro. Et toi ? Alors, quelles sont les compositrices, compositeurs qui t'ont influencé, qui ont motivé ta propre création musicale ?
1: Alors, je ne sais pas. C'est une question assez large.
0: Oui.
1: Je ne sais pas jusqu'à où vous voulez que je remonte.
0: C'est peut-être pas forcément des compositeurs ou compositrices, c'est peut-être autre chose.
1: Il y a beaucoup de compositeurs ou de musiciennes qui m'ont beaucoup inspirée. Et je pense que là, je vais en citer quelques-uns, quelques-unes, et je vais peut-être en oublier. Mais il y a aussi des circonstances. Par exemple, j'ai commencé la contrebasse au conservatoire d'Amiens. Et je faisais de l'orchestre, et je me souviens que... mes parents ne sont pas du tout du milieu artistique. Et on avait le conservatoire avait invité Christian Éloi, qui est un compositeur de musique contemporaine. Et j'avais jamais entendu de ma vie de musique contemporaine, en fait. Et on a fait une création. Et donc, je me souviens très bien que j'avais eu un choc parce que je n'arrivais pas à me dire si j'aimais ou pas. Et en même temps, je trouvais ça tellement intéressant de pouvoir jouer d'un instrument aussi autrement, pas que de manière traditionnelle. Donc ça, c'est une expérience qui a pu me marquer aussi. Après, j'ai vu Step Across the Border de Fred Friis. Et ça, c'est vraiment un documentaire absolument incroyable. Surtout qu'il date un petit peu. Peut-être que maintenant, on est plus habitué à ce genre de pratique d'improvisation ou de rapport au monde et à la musique. Mais je sais que ça m'avait beaucoup touchée. Et puis après, il y a plein de... C'est assez divers. Quand j'étais toute petite, j'étais... vraiment fan de Bach. Je trouvais qu'il y avait tellement de grâce et il y avait quelque chose de mystique dans sa musique et dans mon âme d'enfant. Ça m'emportait déjà, cette musique. Plus récemment, j'ai pu découvrir Knut Victor. Et ça, je trouve que c'est un compositeur absolument incroyable. Et puis, il a aussi ce lien... j'aime bien quand il y a des liens différents. Ce lien avec la nature, voilà. Des micro-sons, les faire entendre de manière plus... à grande échelle. Ça, c'est aussi un compositeur qui m'a beaucoup touchée. Je suis assez marquée par la musique répétitive. Donc ça, vous pourrez certainement entendre dans ma musique. J'utilise des boucleurs. Alors, on n'entend pas toujours qu'il y a un boucleur, parce que des fois, je détourne le boucleur aussi. Mais c'est vrai que j'aime bien... ça, je pense que c'est un truc assez enfantin. Quand on est enfant, on aime bien, des fois, se répéter des chants et dans la musique minimaliste, j'ai vraiment eu un choc avec Steve Reich. Et donc ça, c'est des compositeurs assez classiques. Après, dans des compositrices un petit peu plus récentes, j'aime beaucoup Iva Bitova ou Marjanout, qui est donc c'est deux musiciennes et compositrices différentes qui viennent d'Europe de l'Est, et j'aime beaucoup. On sent qu'il y a une racine de musique traditionnelle mais elles utilisent aussi elles font des musiques actuelles et elles utilisent aussi leurs instruments, ou elles le mélangent avec de l'électronique, ou elles improvisent, ou... et j'aime bien vraiment cette réappropriation, et ce genre de musique m'inspire beaucoup. Je ne sais pas si on peut dire il y a les chants de baleines qui m'inspirent beaucoup, et il y a vraiment un enregistrement fabuleux, et à l'époque c'était très innovant, en 1970, de Roger Penn, qui a eu la chance donc il y a eu des enregistrements sonores, donc souvent il y a des choses qui sont développées technologiquement parce que ça intéresse l'armée, et donc c'est l'armée qui a fait appel à lui pour enregistrer des chants de baleines, et il s'est trouvé qu'il a fait des enregistrements assez fabuleux, donc je sais plus le nom de l'album, mais je pourrais te redire. Mais il se trouve qu'on entend, c'est dans un de ses premiers albums d'enregistrement, on entend des baleines qui jouent avec l'écho. Elle doit être dans une crevasse et on l'entend jouer comme ça avec sa voix. Et puis voilà, puis les chants de baleines, je trouve que c'est vraiment quelque chose qui est très touchant. Après, j'aime beaucoup aussi les musiques de films. Et par exemple, Ennio Morricone, c'est quelqu'un qui m'a beaucoup marqué dans l'enfance. En plus, avec Sergio Leone dans les films, il y a vraiment beaucoup de silence, beaucoup de longueur. Il joue aussi avec les objets du film, les sons du film. Ça, il y a des scènes avec cette musique qui sont absolument fabuleuses. En plus, il a eu des idées d'utiliser certains instruments avec qui s'utilisaient pas forcément toujours dans les musiques de films. Il y a aussi dans les compositeurs de musique de film Johan Johansson, qui est maintenant décédé, mais que je trouve qui est aussi très très intéressant. Par exemple, il a fait la musique du film Premier Contact de Denis Villeneuve, et vraiment ils ont travaillé ensemble pour que la musique soit un vrai sujet, et il y a un mode de composition qui est utilisé au début qu'on ne comprend pas très bien et qui s'éclaircit à la fin du film. Il y a tout un traitement sur la voix qui est très intéressant. Voilà, moi je pourrais en citer plein de gens. Hein.
2: Oui,
1: il y a, je pense qu'on a tous beaucoup d'inspiration consciente et inconsciente. Voilà.
2: Oui, bien sûr. Bon, on en écoutera dans l'émission justement des choses que tu as citées. Et tu parlais tout à l'heure tu nous as un peu parlé que tu partais beaucoup d'improvisation. Et peux-tu nous dire quels sont, en quelques mots, ton travail de composition, si tu as des méthodes, un dogme, une...
1: Bon, un dogme, je crois pas, mais...
2: Pourquoi pas ?
1: Oui, pourquoi pas. Comme je disais tout à l'heure, j'aime bien improviser. Puis quand je répète, je m'enregistre toujours, même quand... j'improvise régulièrement avec des danseurs, et donc j'aime bien à la fois improviser toute seule et improviser avec d'autres, parce que il y a toujours cet effet marrant dès que quand on est seul, on fait pas du tout la même chose que quand il y a quelqu'un en présence, et c'est pas une question d'influence ou de manque de personnalité, ou c'est juste que je pense que à partir du moment où il y a une donnée différente, ça influence. Et donc après, j'enregistre, je réécoute et je retravaille à partir de l'improvisation. Et c'est ce que j'ai fait avec mon univers là, le chant des baleines stellaires. J'ai beaucoup enregistré et réécouté. Et il y a des choses que je voulais garder, donc que j'ai écrites. Et puis après, ce que j'aime bien faire dans mes compositions, c'est toujours qu'il y ait une part de composition et une part d'improvisation, pour que ça garde une souplesse, et que je puisse aussi continuer d'improviser en fonction de ce que je sens sur le moment, en fonction des gens et du lieu. Voilà.
2: D'accord. Donc un côté un peu empirique qui te vient peut-être de ta formation électroacoustique.
1: Certainement, certainement. D'autant que je joue de mes instruments de manière traditionnelle, mais aussi j'utilise d'autres objets. Et je pense que ça me vient vraiment de la musique électroacoustique où je garde un très beau, j'en fais plus en ce moment, mais je garde un très bon souvenir où il y a vraiment ce côté ludique et très enfantin d'explorer tous les sons puis après de composer avec quoi.
0: Alors justement, il paraît que tu travailles, on a appris ça, sur des nouveaux projets. Est-ce que tu peux nous en parler?
1: Alors oui, j'ai un nouveau projet avec une danseuse et qui s'appelle Sable.
2: Et... La danseuse s'appelle Sable.
1: La danseuse s'appelle Sophie Tabakov et le projet s'appelle Sable. Et ça te fait rire, Iris. Et donc, c'est toujours, je trouve, un peu compliqué de parler d'un nouveau projet parce qu'il y a beaucoup de choses inconscientes qui se passent. Et j'ai toujours l'impression qu'il y a, même quand l'univers musical ou scénographique est abouti, j'ai l'impression qu'on comprend après que le sens est clos, mais qu'on ne l'a pas au moment de la création. Mais en tout cas, ce que je peux vous dire, c'est qu'on a fait des premiers tests et il va y avoir du sable qui va couler comme ça indéfiniment. C'est-à-dire que si le spectacle il dure une heure, ça va couler pendant une heure sans s'arrêter et on va pas voir d'où ça coule. Et j'ai placé des micros sur le et j'ai placé des

0: donc pour ceux qui ont eu la chance d'être là le 6 mai, c'était il y a quelques temps, mais on est le 26 mai. Mais on va vous faire entendre bien sûr des extraits, un enregistrement du concert, et puis un extrait aussi d'un disque, puisque tu as c'est le troisième album.
1: Oui, troisième album solo.
0: Que vous pouvez retrouver sur ça, vous tapez son nom, donc
1: ingridoblé.com.
0: Voilà, et vous tomberez dans la partie où vous pouvez trouver ou acheter ces albums. Voilà.
2: Comme on est en train d'enregistrer à la Draille, le très connu lieu où on peut entendre des musiques expérimentales, des expériences sonores, mais pas que, très ouvert, très chaleureux. On remercie d'ailleurs à la technique Marc Callas qui nous enregistre aujourd'hui, assisté de Christophe Gzepranski qui est l'organiste toulousain, ainsi que Tony... Toulousain, pardon, Miao. C'est Ingrid qui est de Toulouse. Et Tony qui est derrière le bar actuellement, qui est bassiste à la Cavalerie. Voilà. Merci à tout le monde. Merci Ingrid.
1: Oui, merci à vous. Merci
2: et puis
1: pour l'invitation.
2: À bientôt sur les ondes.

présent une deuxième partie de cette émission avec une sélection de musique proposée par Ingrid. Et pour commencer, un extrait du morceau Zopominka de l'artiste Iva Inferno.

C'était donc Spominka de Eva Inferno, tiré de son album Billy Inferno. À présent, nous vous proposons l'écoute d'un extrait de Kut Kulama de Marjanut Irum.

venons d'écouter Kulama, pardon, de Maharaja Nut et Rung, tiré de l'album Munduja. À présent, des sons enregistrés de vraies baleines tirés du disque Song of the Humpback Whale.

0: On vient d'écouter de vrais chants de baleines enregistrés par Roger Payne, tirés du disque Songs of the Humpback Whale.
1: Ingrid, lors de son interview, nous a également parlé d'un compositeur que nous aimons également beaucoup et que nous avons déjà programmé dans nos émissions. Mais nous ne nous privons pas du plaisir d'écouter encore sa musique, Steve Reich.

C'était un extrait de musique pour 18 instruments de Steve Reich. Il est déjà l'heure de se quitter en musique avec un autre compositeur cité par Ingrid, Jean-Sébastien Bach. Un extrait du concerto brandebourgeois.

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1: Bienvenue à l'écoute d'RFI, Radio France Internationale, en direct de Paris, il est 18h.
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1: 16h en temps universel. Nous sommes le mardi 29 septembre. Voici les titres de cette édition. La colère des Espagnols pour se loger. Face à cette colère, le gouvernement socialiste de Pedro Sanchez fait des propositions. Propositions détaillées dans un instant par Abla Junaidi. À l'ONU, le Conseil de sécurité décide de prolonger de 6 mois la force des Nations Unies pour lutter contre les gangs. Les inondations en Thaïlande, le bilan humain s'alourdit, au moins 23 morts. La solidarité s'organise pour venir en aide aux sinistrés. Reportage à Bangkok. Et puis enfin la grève des fonctionnaires aujourd'hui en France. Plus de 300 000 manifestants à travers le pays selon la CGT. À cette grève s'ajoute la mobilisation des lycéens. Reportage à suivre au lycée Hélène Boucher de Paris. La crise du logement en Espagne. Se loger dans ce pays coûte de plus en plus cher. Les prix des loyers augmentent. Le pays manque de logements, notamment dans les grandes villes et les zones touristiques. Cette crise provoque des manifestations à travers le pays et pousse le gouvernement espagnol, Abla Junaidi, à annoncer de nouvelles mesures pour protéger les locataires et construire davantage de logements.
3: Oui, le gouvernement espagnol veut faire adopter dès vendredi au Congrès deux décrets. Le premier prévoit notamment de prolonger jusqu'en 2030 la protection contre certaines expulsions, à l'image de l'expulsion subie par la retraitée Mari Carmen, qui a choqué toute l'Espagne. Il prévoit aussi de réglementer les locations saisonnières et les chambres d'hôtes, de limiter temporairement certains achats par des fonds d'investissement et de prolonger de 2 ans les contrats de location arrivant à échéance avant fin 2028.
1: Le point le plus sensible à Abla, lui, est isolé dans un deuxième texte, un deuxième décret.
3: Le renouvellement automatique des contrats de location, c'est ce que réclament des milliers de manifestants désormais à Madrid et dans plusieurs autres grandes villes. La ministre du Logement reconnaît que c'est la mesure sur laquelle le gouvernement a le moins travaillé avec les groupes parlementaires. Mais Isabelle Rodriguez l'a dit tout à l'heure, elle compte sur la générosité et le sens des responsabilités des différents partis. Le Parti Populaire, l'opposition de droite, rejette les mesures et accuse le gouvernement de vouloir en quelques jours réparer ce qu'il n'aurait pas fait en 8 ans. Quant au syndicat des locataires, il dénonce la division du texte en deux. Les manifestants toujours mobilisés réclament la fin des expulsions sans relogement et des loyers accessibles. Pour eux, le bras de fer continue.
1: Abla Junaidi dans votre journal en français facile. Merci Abla. Dans l'actualité internationale aussi, l'Estonie accuse la Russie d'être à l'origine d'un incendie sur le territoire estonien. Les autorités estoniennes affirment que l'incendie qui a enflammé le mois dernier une entreprise qui fabrique des drones est un acte criminel et que le responsable est la Russie. La mise à feu a été organisée par les services de sécurité russes. Le Premier ministre estonien dit que cette conclusion repose sur des informations recueillies par les propres services de renseignement en Estonie. La Russie, elle, rejette ces accusations qu'elle juge infondées. En Haïti, l'ONU décide de prolonger de 6 mois la mission chargée de lutter contre les gangs. Cette force restera en place jusqu'au 31 mars 2027. L'ONU demande aussi de mieux protéger les enfants recrutés par ces groupes armés. Les Nations Unies appellent également à améliorer la sécurité pour permettre l'organisation d'élections libres et régulières en Haïti.
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1: Au moins 23 morts en Thaïlande. 23 morts victimes des inondations qui frappent le pays depuis maintenant une quinzaine de jours. À Bangkok, les pluies se sont arrêtées, mais plusieurs quartiers de la capitale restent encore sous les eaux. La priorité est maintenant de venir en aide aux sinistrés en leur apportant notamment des repas. Sur le terrain, des camions de l'armée ont été déployés et à leur côté, de nombreuses associations et bénévoles se retroussent les manches pour aider des milliers de personnes victimes de ces inondations. Le récit à Bangkok de Juliette Chénion.
4: Dans ce local du centre de Bangkok, une trentaine de bénévoles s'affairent derrière les fourneaux.
5: C'est du poulet sauté au chou. Aujourd'hui, on prépare 2000 repas en tout. Nous, les Thaïlandais, quelle que soit la crise que l'on traverse, on s'entraide et on se soutient toujours.
4: Ces barquettes sont livrées dans les zones inondées à l'est de la capitale, comme dans cette école qui sert de refuge aux sinistrés. Joom, enseignante, leur vient en aide.
6: L'aide arrive progressivement, autant des autorités que des citoyens. Ça s'améliore. Pour le riz et l'eau, on a à peu près ce qu'il faut. Mais ce serait bien d'avoir plus. Il nous faudrait des couvertures aussi pour la nuit.
4: Dehors, une entreprise distribue des briques de lait. Des commerçants improvisent un étal flottant. Pour Friso Polvar de la fondation Bangkok Community Help, l'aide alimentaire est une première étape.
7: Après, il faudra tout nettoyer et reconstruire. S'assurer que les gens peuvent rentrer chez eux. J'étais là en 2011. Il y avait beaucoup plus de zones touchées. Depuis, la réponse aux inondations s'est améliorée. Le problème, c'est que ces inondations sont de plus en plus intenses.
4: Les conséquences seront aussi économiques. D'après de premières estimations, à Bangkok, les dommages liés à ces inondations pourraient atteindre près de 180 millions d'euros. Juliette Chénion, Bangkok, RFI.
1: Sur le continent asiatique, toujours au Népal, les recherches sont suspendues après une avalanche dans l'Himalaya. 4 personnes sont mortes, 12 autres sont toujours portées disparues. L'avalanche a enseveli ce week-end le camp de base de Himlang, un sommet de plus de 7000 mètres. Les recherches ont été arrêtées à cause du mauvais temps et de la neige très importante. Les secours espèrent pouvoir les reprendre lorsque les conditions seront meilleures. Dans l'actualité française, ras-le-bol des bas salaires. Ils en ont marre d'être mal payés. Plusieurs milliers de fonctionnaires ont manifesté aujourd'hui un peu partout dans le pays. 300 000 manifestants selon la CGT. C'était une journée de grève pour demander davantage de moyens alors que le gouvernement s'apprête à faire passer un nouveau budget pour la France dans les prochains jours. À cette mobilisation des employés du service public s'ajoute la mobilisation des lycéens aujourd'hui. Un mouvement qui fait tache d'huile. Il s'étend désormais à l'enseignement supérieur et à chaque fois, il demande au gouvernement davantage de moyens pour pouvoir étudier dans de bonnes conditions. Reportage de Juliette Burnel dans l'Est de Paris, devant le lycée Hélène Boucher, où des élèves sont arrivés dès 6h du matin pour bloquer l'établissement.
8: Les deux entrées du lycée Hélène Boucher sont bloquées ce matin. Des dizaines d'élèves sont attroupés autour de l'établissement. Debout sur des poubelles, certains brandissent des pancartes. Parmi les lycéens, il y a Selena, 16 ans. Elle est arrivée très tôt.
9: J'ai commencé à 6h15. On a commencé à regrouper toutes les poubelles, etc.
8: La jeune fille a le souffle court. Elle a été surprise par un mouvement de foule.
9: On a eu un peu peur parce qu'on a vu plusieurs voitures de police faire le tour et on ne sait pas trop où ils allaient, mais finalement ça va.
8: Si Selena s'est levée si tôt, c'est pour demander plus de moyens dans l'éducation. À côté d'elle, Adèle Akiès.
10: On veut des moyens pour l'éducation nationale, on veut moins d'heures de cours, des classes moins chargées parce qu'on est 36 par classe, c'est énorme. On a une grande charge mentale aussi, rien qu'à cause de Parcoursup.
8: La plateforme d'affectation dans l'enseignement supérieur est largement critiquée par les élèves.
10: On est tout le temps stressés, on est angoissés en permanence et même si on est des bons élèves, on peut quand même se retrouver un peu submergés par tout ça.
8: Camille, 15 ans, est en classe de seconde. Il dénonce les conditions caniculaires dans lesquelles il a passé son brevet.
11: C'est très compliqué parce qu'on avait des salles qui étaient super, extrêmement chaudes et on ne peut pas se concentrer dans des conditions pareilles.
8: Le lycéen se mobilisait pour la première fois ce matin et il l'assure, tant que ses conditions d'études ne s'amélioreront pas, il recommencera.
1: Un reportage de Juliette Burnel à Paris. Le directeur de la Tour Eiffel va quitter son poste à la fin de l'année. Poussé vers la sortie, cette décision intervient après une polémique liée à la visite d'un groupe hindou. C'était début septembre où les employés féminins avaient été écartés, mis de côté lors de cette visite. Une enquête interne a révélé plusieurs dysfonctionnements dans l'organisation de cette visite. La ville de Paris, propriétaire de la Tour Eiffel, demande désormais de nouvelles mesures pour garantir l'égalité entre les hommes et les femmes. L'heure de retrouver Annie Gasnier pour nous parler de Radio Foot International. Bonjour Annie.
12: Bonjour Adrien.
1: Avec au programme aujourd'hui.
12: Eh bien, nous reviendrons évidemment sur la belle victoire des Bleus hier soir à Bruxelles, cette équipe qu'avait concocté Zinedine Zidane avec 9 changements. Et puis nous parlerons de l'Italie parce que la Squadra Azzurra gagne enfin Et là, c'est notre correspondant en Italie qui nous en parlera. Et puis, bien sûr, nous évoquerons les matchs de l'après-midi en vue de la CAN 2027.
1: Merci, Annie Gasnier. À tout de suite. 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

Et salut tout le monde, j'espère que vous allez bien, que vous avez passé un bon week-end. On se retrouve pour un agenda de début de semaine. Pas beaucoup d'informations dingues, mais ça reste assez cool. Donc j'espère que vous êtes prêts parce que c'est parti. On commence avec une exposition, la mascotte du festival Croctabule s'expose au Créa. Comment naît une affiche de festival? C'est à cette question que répond l'exposition Le Croc s'anime, proposée en partenariat avec le festival Croctabule. Le parcours propose un zoom sur les différentes étapes de la création graphique et met en lumière le travail d'étudiants en création visuelle. Elle se tient à l'espace Expo de la MJC jusqu'au 24 octobre, alors c'est le moment d'aller la visiter.

La sélection de photographies prises par Bruno Berthémy dans la salle du refuge du fort sur les vautours est toujours en cours. L'exposition se trouve dans le parcours de visite payante du fort de Saint-Jean-d'Alcas. Vous pouvez la découvrir dans la salle refuge. Adressez-vous au point d'accueil en face de l'entrée du fort pour y accéder.

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fois par mois, au cinéma de Millau, un film est proposé par le comité de jumelage Millau Sagunto, ce qui nous permet de partir à la découverte du cinéma et de la culture hispanique. Et ce coup-ci, vous aurez l'occasion de visionner le film Cosmos de Germinal Rauch. L'histoire se déroule dans un village oublié du Yucatan, au Mexique, et raconte la rencontre bouleversante entre Lena, une femme de lettres veuve et malade, et Léon, un gardien maya des secrets de la nature. Pour visionner ce film, rendez-vous ce lundi 28 septembre, soit à 14h, soit à 20h30, ou mardi 29 septembre à 18h10 au cinéma de Millau. Bien sûr, toutes les séances sont en version originale sous-titrée.

venez participer à un atelier de relaxation à Séverac. Cet atelier pratique invite à apprivoiser le stress, l'anxiété et la sensation de surcharge en s'appuyant sur les ressources du corps, de la respiration et de la voix. À travers des exercices simples et accessibles, chacun pourra retrouver davantage de présence, d'ancrage et de calme dans son quotidien. C'est sur réservation par SMS au 06 30 90 39 88. Cet atelier se tient ce lundi 28 septembre de 17h15 à 18h15 à Séverac-le-Château.

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Pour participer, rendez-vous ce mardi 29 septembre à 18h à la boutique ZAM, 12 rue Louis Ostry à Rodez.

Et voilà, c'est fini. Comme je vous l'avais dit, c'est assez court, mais vous inquiétez pas, les infos arrivent dans la semaine. Sur ce, bah, des bisous, portez-vous bien et à bientôt.

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Salut tout le monde, aujourd'hui Joli Dragon vous amène dans le nord-est de la Thaïlande, en Isan, entre rizières et Mekong, à la découverte du Molam.

cet instrument emblématique du molam, le kaen, une espèce d'hybride entre la flûte de pan et l'harmonica. On peut également nommer le fin, qui est un luth à trois ou quatre cordes, qui a fait les frisli que vous avez entendus sur le morceau précédent. Il y a également le sor, le violon.

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Les affres de la colonisation ont fait qu'une partie du Laos s'est retrouvée rattachée à la Thaïlande, ce qui explique d'ailleurs en partie les problèmes que la Thaïlande a traversés ces dernières années.

J'ai assisté à mon premier Molam il y a un peu plus d'une dizaine d'années, invité par des amis thaï à Udon Thani. Ça se passait pas loin d'un temple bouddhiste au milieu des stupas. Le concert commence vers 6h du soir et dure quasiment toute la nuit. Ça mélange théâtre, danse et musique. Une ambiance très populaire et très alcoolisée.

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Il y a une infinité de styles de Molam. Vous entendrez également parler de Luktung ou country thaïlandaise, qui est un style très proche également.

Allez, un exemple de ponglang. Le ponglang est un instrument entre le xylophone et le balafon. Superbe morceau instrumental qui arrive tout de suite.

Un petit point rapide sur les disques. Sanoué a sorti deux excellentes compilations, Molam Luktung. Vous avez également Sublime Frequencies qui a sorti Isan Country Grooves. Et bien sûr, le label de Mafsai, Zurangma Records, qui fait un gros travail de préservation. Allez, je me tais, j'ai presque l'impression de profaner.

0: Bonjour à toutes, bonjour à tous, bonjour à tous. Vous êtes bien à l'écoute de Radio Larzac et nous sommes en direct à nouveau depuis le forum des associations de Millau au parc de la Victoire. Je suis toujours avec Nico à la technique dans notre caravane studio que nous avons sorti pour l'occasion. Salut Nico.
1: Salut Sophia, salut à toutes et à tous.
0: Et j'ai le plaisir d'animer un nouveau plateau radio, ce sera le dernier de cette journée et c'est consacré à l'engagement bénévole, aux différents types d'engagement qu'il existe au sein des associations millavoises. Pour en parler, je suis avec plusieurs invités. Damien Salgue, président de l'Amicale des donneurs de sang de Millau. Bonjour Damien.
2: Bonjour.
0: Avec Marion Laurent, bénévole au café associatif Le Barbouille de Millau. Bonjour Marion. Avec Philippe Bouffelière, président de l'association J'aime Millau, je contribue à sa propreté, vice-président de l'association Loubartas et bénévole à l'ASPA. Bonjour Philippe.
3: Bonjour à tous et toutes.
0: Je suis avec Jeanne Rouche, ancienne présidente du Secours Populaire de Millau. Vous avez été présidente pendant 9 ans et vous êtes aujourd'hui membre de Grand Cause Bénévolat, l'association qui organise cette journée de forum des associations. Vous faites partie également du comité Millau Sagunto et de l'association Potager et de l'association Trait d'Union. Vous aussi, vous avez plusieurs casquettes. Bonjour Jeanne. Et enfin, je suis aussi avec Janie Tardio, secrétaire de l'association pour le don d'organes et de tissus, l'ADOT 12. Bonjour Janie.
4: Bonjour à tous.
0: Alors, vous êtes toutes et tous bénévoles, comme on l'a dit, dans les associations que vous représentez aujourd'hui. Et je commencerai donc par là. Qu'est-ce qui vous motive, vous, chacun, dans votre engagement bénévole? Qui se lance, Damien?
2: Ben donc, moi j'étais, je suis Millavois d'origine, natif. J'ai été exilé pendant pas mal d'années, une trentaine d'années, pour des raisons professionnelles. Et quand je suis revenu sur Millau il y a 3 ans, j'avais envie de m'investir dans le milieu associatif. Donc, étant donneur de sang depuis tout le temps, j'ai croisé Raymond Cassan, que je connaissais de longue date. Et donc, il m'a embarqué dans son association. Et puis, de fil en aiguille, je me suis retrouvé président de la SOS depuis le mois d'avril dernier. Mais c'était quelque chose que j'avais à moi, l'envie de m'investir pour cette magnifique ville de Millau et sa région, quoi. Donc voilà, ça s'est fait comme ça.
0: Marion, pour le Barbouille.
5: Alors moi, je suis arrivée à Millau il y a 2 ans seulement. Et en fait, quand je suis arrivée à Millau, j'ai la première association que je suis allée voir, c'est Le Barbouille. Et quand j'ai poussé les portes du Barbouille, j'ai rencontré vraiment des gens formidables qui m'ont énormément soutenue. Et en fait, grâce au Barbouille, j'ai trouvé une maison, j'ai trouvé un travail, j'ai trouvé des amis, j'ai fait un super réseau grâce à eux. Et en fait, moi, je m'étais jamais investie dans une association bénévolement. Et en fait, je suis arrivée ici, j'ai tout de suite compris que Millau, c'était une ville très associative. Et Millau m'avait tellement donné que je me devais de donner au Barbouille principalement. Voilà.
0: C'est très beau, merci. Pour Philippe, alors, président de l'association J'aime Millau, je contribue à sa propreté.
3: Eh bien, moi, je suis arrivé sur Millau il y a maintenant 5 ans. Et c'est une ville sur laquelle j'avais envie de développer des activités de type associatif, ayant déjà été dans des associations en région parisienne. Et très intéressé par l'environnement, j'ai, avec mon ami Jean-Jacques Cantagrel et Raymond Cassan, qui aussi était à l'origine, à trois, on s'est mis à ramasser les déchets. Alors dit comme ça, ça ne fait pas rêver, mais disons qu'on voulait améliorer la propreté de l'extérieur de la ville. Et donc, on a créé cette association et tous les 2 fois par mois, on ramasse les déchets autour de Millau. Pour rendre la philosophie derrière tout ça, pour paraphraser Kennedy, je dirais que c'est ne vous demandez pas ce que Millau peut faire pour vous, mais demandez-vous ce que vous pouvez faire pour Millau. Voilà, c'est notre philosophie.
0: Merci. Et Jeanne, vous êtes bénévole depuis de longues années dans plusieurs associations, comme on a dit.
6: Oui, donc pour moi, aider les autres a toujours été, une priorité, et tout naturellement, et aussi nécessaire au bien vivre ensemble. Le rôle du bénévole, pour moi aussi, c'est de créer ce lien social, ce lien aux autres, qui fait qu'on forme une société. Donc, à la retraite, quand j'ai eu du temps libre et que j'ai voulu donner un sens à mon temps libre, je me suis engagée dans des associations. Et j'ai voulu donner ce temps à une association qui œuvrait pour une cause qui me tenait à cœur. Je me suis donc tournée vers une association d'aide, d'entraide, de solidarité, dans l'idée de permettre à chacun de pouvoir être un citoyen actif et responsable. Et pour moi aussi, c'était un défi, puisque j'en ai pris la présidence. Voilà, donc, c'est vrai que j'ai beaucoup donné, je suis dans beaucoup d'associations, j'ai beaucoup donné, mais j'ai beaucoup reçu aussi, parce que j'ai fait de belles rencontres, j'ai pu partager des compétences et en acquérir, m'enrichir au contact des autres. Donc, être bénévole, c'est donner, mais aussi recevoir, beaucoup recevoir.
0: Merci, et Janie, pour vous. Qu'est-ce qui vous motive ?
4: Alors moi, ce n'est pas au niveau d'une ville ou d'une région, c'est beaucoup plus global puisque c'est le don d'organes, ça concerne tout le monde. Et venant du milieu médical, je me suis rendu compte que la population, les citoyens n'avaient pas d'informations ou alors des informations erronées ou des idées reçues. Et en fait, notre travail, c'est surtout ça essentiellement, c'est informer sur le déroulement de un prélèvement d'organes, en quoi ça consiste, dans quelles conditions ça peut s'effectuer, et de sensibiliser les gens à se positionner. Parce qu'en fait, la loi française dit qu'on est tous donneurs potentiels. L'inconvénient, c'est qu'on ne forcera pas la famille, si vous voulez, à accepter un prélèvement si elle s'y oppose. Donc maintenant, on leur demande de s'engager par écrit, c'est-à-dire qu'on avait un taux de refus de 36-34%. Il y a encore quelques années. Et là, maintenant, on se rend compte qu'on a atteint 37% passé de refus. Parce qu'en fait, les gens méconnaissent la loi, ne se sont pas positionnés, n'en ont jamais parlé. Et notre but, c'est ça, c'est de porter l'information. Nous ne sommes pas là pour leur dire ce qu'ils doivent choisir, mais leur demander de se positionner et surtout d'en parler autour d'eux.
0: Vous faites partie des 21% des Français qui déclarent donner du temps gratuitement pour les autres ou pour une cause dans le cadre associatif, ce qui fait 12 millions de bénévoles en France métropolitaine. Et 90% des associations de la France métropolitaine ne fonctionnent que grâce aux bénévolat. C'est des données que j'ai pu récupérer sur le baromètre France Bénévolat 2025. Et on sait que les associations, comme on disait aussi ailleurs dans ces plateaux radio, sont en manque de bénévoles. Et une des inquiétudes d'ailleurs des dirigeants des associations, c'est justement le manque de bénévolat et le manque de dirigeants bénévoles. Est-ce que c'est le cas dans vos associations ? Est-ce que vous constatez un manque de bénévoles ? Vous en avez besoin ? Marion pour le barbouille. Ouais.
5: Moi, je pense que toutes les associations aujourd'hui sont un peu en danger. Donc moi, par rapport au Barbouille, on n'a que deux salariés, Vanessa et Manon, à qui je fais un gros bisou. Si elles étaient que toutes les deux, elles pourraient jamais faire tout ce qu'il y a à faire au Barbouille. Le Barbouille, c'est pas juste un café associatif où on boit un coup et où on reçoit deux trois familles. En fait, il y a vraiment une organisation qui est très chargée. Ils font régulièrement des demandes dessus. Elles ont beaucoup énormément d'administratifs. Et en fait, sans les bénévoles, c'est une association qui pourrait pas vivre. Et clairement, en fait, je pense qu'on en reparlera après, mais la mairie, tout ça, sont pas d'un grand soutien, en fait, je trouve, pour les associations aujourd'hui. Enfin, la mairie, mais enfin la politique en général. Et du coup, on est tous en danger. Et heureusement qu'il y a des bénévoles, quoi.
0: Effectivement, c'est un constat qui est revenu ailleurs dans notre plateau, que sans bénévoles, beaucoup d'associations n'existeraient pas. Est-ce qu'il y en a d'autres qui veulent réagir? Philippe.
3: Oui, là c'est plutôt pour l'Aubartas randonnée. Donc je dirais qu'évidemment on retrouve dans les structures dirigeantes pas mal de jeunes retraités, mais qui, comme tout le monde, évidemment, 10 ans après, ils ont vieilli de 10 ans. Et concernant effectivement l'Aubartas, on a du mal à trouver des personnes qui veulent s'investir au niveau du CA ou d'une présidence ou d'une coprésidence. Et effectivement, comme tout le monde avance en âge, il y a un moment où ça bloque un peu, quoi.
0: Jeanne, je crois que vous vouliez réagir aussi.
6: Oui, alors nous, pour parler de l'association de laquelle j'étais présidente, c'est après le Covid que nous avons eu une forte baisse des bénévoles. Parce qu'effectivement, nos bénévoles avaient un certain âge et ils se sont retirés au moment du Covid. Et donc là, alors, il y a des jeunes, parce que les sondages montrent que les jeunes de 15-34 ans sont en augmentation, hein, qu'ils ont envie d'être bénévoles, et il faut savoir aller les chercher, ces jeunes. Mais on a eu du mal à remplacer effectivement tous ceux qui étaient partis. Or, tous étaient nécessaires, parce qu'effectivement... tous ces millions de bénévoles représentent 680 000 emplois temps plein sur la France. Donc, et on a du mal à aller les chercher.
0: Et pour du côté de l'association du don d'organes et de sang, je sais que peut-être en plus d'être bénévole, on peut justement venir donner son sang et donner par exemple la moelle osseuse. Et vous êtes toujours à la recherche de donneurs de sang?
2: Oui, alors l'activité principale de l'amicale des donneurs de sang de Millau, c'est effectivement de recruter, enfin on va dire recruter, c'est peut-être le terme n'est pas approprié, mais de faire venir de plus en plus de donneurs de sang dans nos collectes. Donc ça c'est une de nos activités, l'information et le fait de d'approcher les gens. Donc tous les bénévoles, bien évidemment, la majorité des bénévoles qui ne sont pas touchés par la limite d'âge sont donneurs chez nous, bien évidemment. Alors moi je vais parler avec le recul de quelques mois. On est une trentaine de bénévoles sur la sauce de Millau, dont un noyau dur d'une dizaine, avec une bonne dynamique, des gens qui répondent présents. Après, la difficulté, c'est peut-être dans le fait de trouver des personnes qui ont envie d'accéder à, on va dire, à un poste un peu plus à responsabilité dans un bureau d'amical. Ben, il faut un président, un trésorier, un secrétaire. Là, c'est peut-être un peu plus compliqué de trouver des gens qui ont envie de s'investir là-dedans. Parce que ça doit. Je pense que les gens peut-être sont un petit peu effrayés par le fait un peu rebutés par le fait d'accéder à ces responsabilités.
0: En poste de responsabilité,
2: ouais.
0: Oui.
2: Mais donc après, donc nous on fait aussi également un travail de recrutement de bénévoles quand les gens viennent. Donc nous en fait on s'occupe sur l'amicale de Millau, on a 5 collectes par an qui sont organisées toutes les 8 semaines. Et donc notre travail principal, c'est d'abord de mettre en place la salle avant la collecte. Et ensuite, c'est tout le temps de la collecte, c'est de faire l'accueil. Donc c'est nous qui accueillons les donneurs, les premières personnes qui rencontrent quand ils viennent. Et donc on fait de l'information, on fait de l'accueil. Donc voilà.
0: Est-ce que vous voulez réagir, Janie?
4: Ben nous, c'est un petit peu pareil. On a beaucoup de difficultés à trouver des bénévoles. Et c'est d'autant plus dommage qu'il y a des dialysés ou des greffés qui pourraient nous accompagner ou nous rejoindre pour justement montrer à tout un chacun ce dont ils ont bénéficié. Et c'est vrai que c'est un petit peu dommage. On sent qu'il y a un retrait au niveau de la société où les gens n'ont pas envie de s'investir, ont l'impression que ça va leur prendre beaucoup de temps, alors qu'en fait, non, parce que ce sont des actions ponctuelles. C'est pas forcément tous les jours qu'on a quelque chose à faire, donc voilà, c'est différent de vous par exemple, où au quotidien nous c'est vraiment ponctuellement qu'on fait des actions, donc on n'a pas un sacrifice énorme à faire quoi, à ce niveau-là.
0: Vous en avez un peu parlé, l'emploi dans les associations représente 9% du total de l'emploi privé en France et 14,8% en Aveyron, ce qui peut s'expliquer par la ruralité de ce département. Cependant, vous en parlez un peu Marion, les baisses de subventions publiques fragilisent ces emplois, ce qui peut expliquer en partie le fait que le bénévolat se professionnalise dans le sens que des bénévoles se retrouvent à remplir parfois des fonctions de salariés. Comment vous expliquez cette tendance? Je pense par exemple au Barbouille qui, comme vous le disiez, est une association qui emploie des salariés. Est-ce que vous observez un peu cette tendance-là?
5: Ah oui, tout à fait. Et puis... En fait, les salariés, donc ont une charge de travail qui est déjà très très conséquente, et donc ce que je disais, sans les bénévoles, ça serait vraiment pas possible pour elles de remplir toutes leurs missions. Et C'est quoi exactement la question?
0: Est-ce que vous observez donc cette tendance que le bénévole, par exemple, se retrouve à remplir des dossiers de subvention ou...
5: Alors, pas forcément les dossiers de subvention, mais par exemple, il y a beaucoup de bénévoles qui font des permanences au Barbouille. D'ailleurs, on en cherche régulièrement. Et ça remplace en fait une partie du travail des salariés, ce qui, elle, leur permet de dégager du temps pour ensuite faire des demandes de subvention, remplir des dossiers pour montrer ce qu'on fait, pour montrer qu'on est d'utilité publique et que c'est important qu'on existe et que donc on est obligé en fait de faire bosser les bénévoles. Après, ce qui est chouette, c'est que le Barbouille, on est dans l'océan en tout cas beaucoup de mamans et mamans actives, et en fait ce qui est chouette, c'est que c'est une association dans laquelle on peut s'investir par moments beaucoup, et puis à des moments, parce qu'on n'a pas le temps, parce qu'on est pris par notre vie, notre boulot, nos enfants, on a la possibilité de s'en détacher et de plus être trop là pendant quelques temps. Et il n'y a jamais personne qui râle de quoi que ce soit. Et je trouve que c'est le bénévolat, ça fait des fois peur parce que on pense qu'après on est lié et qu'on va avoir des obligations. Mais en fait, quand on est bénévole, on a aussi le choix. Alors oui, on a une fois qu'on s'investit, il faut quand même qu'on soit un peu présent et qu'on donne de son temps. Mais je pense que voilà, il faut y aller avec le temps qu'on a. Et puis il y a des moments où on a moins le temps et du coup on peut arrêter un petit peu et y revenir, et il n'y a rien de figé, c'est pas un travail avec un contrat, on est là juste pour donner de notre temps.
0: Et dans d'autres cas, les associations comblent aussi ou complètent une action de service public. Et en ça, par exemple, j'ai pensé à l'association donc J'aime Mio, je contribue à sa propreté. Est-ce que vous avez l'impression de combler une absence peut-être de service qui devrait être assuré par les institutions ou par les collectivités ?
3: Dans la mesure où on intervient en dehors de la ville de Millau, bon, effectivement, si on prend la descente de Saint-Germain, je pense que c'est une route départementale. On pourrait dire que c'est au département, vraisemblablement, d'entretenir cette route. Bon, l'expérience montre que toutes les routes de France départementales, ils doivent passer peut-être de temps en temps pour nettoyer, mais c'est peut-être une fois par an, quoi. Donc, combler, je ne sais pas si on peut parler de combler un manque, mais disons que nous, on fait ça avec une philosophie du travail fait et du comme disait madame
0: Jeanne,
3: aussi on en tire un bénéfice, c'est-à-dire qu'on est content une fois qu'on a terminé notre opération de savoir que d'une part cette portion est propre, que ça n'ira pas dans le Tarn et que l'environnement de la ville est très propre. De ce point de vue-là, on travaille d'ailleurs en totale synergie avec la municipalité de Millau, je dis bien la municipalité, que ce soit l'ancienne ou la nouvelle, au travers du service à l'eau propreté. C'est-à-dire que nous, on collecte les déchets, on appelle ce service-là le dimanche matin et il vient récupérer, je dirais, nos nombreux sacs, puisqu'à ce jour, en 5 ans, on a ramassé 10 tonnes de déchets quand même. Hein. Donc voilà, pour donner un ordre de grandeur. Et puis, ça se fait évidemment dans la convivialité. Comme disait... Marion. C'est pareil, nous c'est l'auberge espagnole, c'est-à-dire qu'on fait partie de l'association, on vient une fois par an, deux fois par an, il y en a qui viennent tous les 15 jours, il n'y a pas de... c'est totalement libre et ouvert. Donc, chacun fait en fonction de ses disponibilités et de ses possibilités. Voilà.
0: Effectivement, je voulais réagir aussi sur ce propos. Donc, c'est-à-dire que les associations, n'importe lesquelles, ont pour mission de créer du lien. Donc, on ne peut pas s'imaginer ça peut-être quand on le voit sur le papier, mais c'est toujours l'objet de vos associations dans chacune de vous. Et est-ce que vous voulez réagir sur ce qu'on a dit jusque-là ?
4: Nous faisons partie d'une association qui ne bénéficie d'aucune subvention, ni départementale, ni régionale, ni rien. Il n'y a que depuis 2-3 ans que nous commençons à avoir de petites subventions de la part de certaines communes, c'est tout. C'est dans le cadre de la ville ambassadrice du don d'organes. Mais à part ça, nous vivons que des dons des particuliers qui ont pris des cartes, qui se sont abonnés à nos réseaux et qui nous envoient des dons comme ça. Et nous ne vivons que sur ça. Sinon, après, c'est sur nos deniers personnels la plupart du temps. Donc oui, c'est un peu dommage, mais c'est un travail qui pourrait être fait à l'échelle de l'État, éventuellement, ou même des régions. Mais ça demanderait un investissement. Je pense qu'ils ne sont pas prêts à fournir. Ce qui fait que les associations comblent ces vides-là la plupart du temps.
0: Et donc vous êtes engagé dans ces associations, même dans ce contexte un peu difficile, vous manquez pas de motivation, vous baissez pas les bras, vous continuez à vous engager. Qu'est-ce que ça évoque pour vous, l'engagement? Est-ce que vous avez un message aujourd'hui en cette journée de forum des associations à faire passer?
4: C'est gratifiant, la journée qu'on vient de passer, enfin moi qui fais souvent des stands ou des choses comme ça, je reconnais que Millau est une ville très dynamique, très vivante, c'est incroyable, et la population qu'a drainé ce forum est énorme, et je trouve que c'est bien parce qu'il y a, un véritable enjeu, et il y a du lien qui se crée au travers des habitants, au travers des gens qui sont de passage ou autres, mais c'est concret, c'est réel. Voilà.
0: Merci Jeannie. Philippe.
3: Oui, effectivement, pour rebondir, il y a, si je fais le bilan, là, nous, pour notre association, on a 17 contacts, ce qui paraît 17 personnes qui disent oui, moi je veux bien venir ramasser des déchets autour de Millau. Pour nous, c'est une très bonne année. Et on voit qu'il y a une dynamique, comme ça a été dit, au niveau de Millau, au niveau du monde associatif, dans tous les domaines, que ce soit le social, le culturel, l'environnement, les arts. Il y a vraiment une dynamique forte sur Millau. C'est vraiment une ville qui est, par rapport au nombre d'habitants, très dynamique en termes associatifs.
0: Jeanne.
6: Oui, s'il y a un message à faire passer, c'est engagez-vous. Voilà, n'ayez pas peur, engagez-vous. Comme on vient de le dire, comme l'a dit Marion, ce n'est pas un contrat, ce n'est pas un travail où on est obligé d'aller tous les jours. Il y a une liberté, on peut faire des actions ponctuelles. Avant d'être présidente, en activité, je faisais déjà des actions ponctuelles quand j'avais du temps. Donc n'ayez pas peur, parce que c'est ensemble, chacun à son niveau, avec sa petite contribution, qu'on peut faire avancer une association. Une association, elle est riche de ses bénévoles. Donc, n'ayez pas peur, engagez-vous. Et même, allez sur plusieurs associations si vous avez du temps. Vraiment, c'est très enrichissant. Vous recevrez beaucoup plus que ce que vous donnez.
7: Oui, puis je pense que c'est aujourd'hui essentiel et hyper important que ces associations continuent de vivre et d'exister. Et comme le disait, comme vous le disiez, en fait, il y a énormément de gens, il y a énormément d'associations différentes. Et je pense que si on ne fait pas vivre ces associations, c'est une grosse perte pour les gens, vraiment.
0: Et Damien ?
2: Alors, pour reparler des donneurs de sang, bien que nous ne soyons pas une entreprise, on fonctionne quand même beaucoup avec les chiffres. Et notre premier but de l'association, c'est de faire augmenter ces chiffres. Pour exemple, avant le Covid, sur nos semaines de collecte qui se décomposent en 6 demi-journées, on avait atteint les 400 dons en 6 demi-journées. Donc c'était des jolis chiffres. Depuis le Covid, on est redescendu aux environs de 300 dons. Et donc on se fixe notre objectif à nous. Bon, c'est un objectif chiffré, on peut dire. C'est d'essayer d'atteindre ces 400 dons. Donc voilà, ça c'est notre leitmotiv à tous les bénévoles, à travers des actions comme aujourd'hui le forum des associations. On organise tous les ans au mois d'avril le pic du don aussi, à travers un défi sportif et une journée de cohésion. Donc voilà, donc ça c'est notre leitmotiv. Et je voulais faire aussi une aparté sur le don de plasma, parce que donc on est une amicale du don du sang, mais également du don de plasma. Donc le don de plasma, ça va devenir une cause nationale en 2027. Parce qu'il faut savoir qu'actuellement, on est loin d'être autosuffisant en plasma. Plasma qui rentre dans la composition de tous les médicaments. Donc actuellement, on collecte que 40% de nos besoins. Les 60% sont importés. Ils sont importés d'où ? D'Amérique, des États-Unis et de Chine. Donc je vous laisse imaginer le contexte actuel géopolitique. Si un jour on venait à nous fermer les vannes, ça pourrait être catastrophique. Donc le don de plasma, ça va devenir une cause nationale en 2027. Concernant l'Aveyron, vous pouvez aller donner votre plasma à la maison du don à Rodez, dans l'enceinte de l'hôpital, tous les lundis et tous les vendredis sur rendez-vous. Il vous faut prendre un rendez-vous. Alors c'est vrai qu'on a un département qui est vaste et que ça nous oblige à nous transporter sur Rodez. mais il y a certaines amicales qui essaient d'organiser du transport, du covoiturage. Donc voilà. Donc ça, c'est une cause aussi qu'on va défendre.
7: Ça se passe comment, le don de plasma?
2: Le don de plasma, ça se... Donc ils ont trois appareils à la maison du don. Ça prend un peu plus de temps que le don de sang. En fait, on vous prélève, c'est un peu comme un principe de dialyse, on vous prélève votre sang. La machine, elle sépare le plasma des globules rouges. On vous restitue les globules rouges et le plasma est conservé pour être utilisé après, quoi.
0: Et pour conclure, justement, est-ce qu'on peut rappeler, vu que vous êtes toujours à la recherche de donneurs, est-ce qu'il y a des prérequis pour donner son sang?
2: Pardon, des...
0: Est-ce qu'il y a des prérequis à avoir pour donner son sang? Il y a des limites d'âge, je crois.
2: Les conditions précises, alors il y a certaines, bien sûr, les conditions déjà, c'est d'être majeur, donc être âgé de 18 ans minimum et de 70 ans maximum. Donc le delta est quand même large. Et donc après, il y a quand même des conditions de santé, des conditions médicales. Donc quand vous venez donner, ou même en amont de venir faire votre don, vous pouvez aller sur le site du don du sang et il y a un questionnaire de santé à remplir qui est assez, on va dire, exigeant. Hein. On vous pose quand même pas mal de questions. Et donc si vous ressortez, si vous répondez favorablement à ce questionnaire, après donc vous pouvez donner votre sang, quoi.
0: On arrive à la fin de cette émission, mais je sais que vous avez une collecte bientôt que vous pouvez annoncer.
2: Absolument, donc on organise 5 collectes par an sur Mio toutes les 8 semaines à la salle de la menuiserie. Et notre prochaine collecte débute le 21 septembre, donc ça se passera du 21 au 24 septembre, le lundi et le mercredi après-midi, et le mardi et jeudi toute la journée. Voilà.
0: Merci. Et pour les autres associations, est-ce que vous avez des rendez-vous, des projets à annoncer, Philippe?
3: Oui, pour J'aime Mio, je contribue à sa propreté. On commence dès demain, donc à la maladroirie, rendez-vous à 10h. On se garera au parking de la Grave et on partira pour une petite heure nettoyage des quais du Tarn et de la maladroirie. Et puis, sur le coup des 11h15, on boira le petit pot comme d'habitude.
0: Merci. Et pour le Barbouille ou pour les autres associations?
7: Alors nous, le mercredi 9 septembre matin, il y a l'assemblée générale de l'association et on va parler un peu des objectifs de l'année, ce qu'on veut mettre en place. Donc vous êtes les bienvenus et on vous attend nombreux.
4: En ce qui nous concerne, nous attendons la réponse de la mairie de Millau pour avoir le titre de ville ambassadrice du don d'organes. Donc la question est de savoir si on peut poser des panneaux aux entrées de la ville ou pas. Apparemment, ça semble poser quelques problèmes, donc il faut trouver une autre solution, mais on espère que ça va.
0: Et qu'est-ce que ça pourrait apporter, le fait d'être ville ambassadrice?
4: C'est un visuel pour les gens de voir ce panneau, un petit peu comme les villages fleuris, les choses comme ça. Alors c'est vrai qu'il y en a beaucoup, donc c'est difficile de se débarquer, mais ça pourrait impacter un petit peu l'attention, quoi, des personnes qui passent devant ou comme ça. Et on a quelques villes comme Decazeville, entre autres, à labelliser là très prochainement. Voilà.
0: Et Jeanne, donc on peut rappeler que donc il y a le stand des différentes associations que vous représentez aujourd'hui. Et moi, je vous remercie pour votre participation à ce plateau radio. C'est la fin. Nous étions en direct du Forum des associations de Millau qui continue encore jusqu'à 17h30 au Parc de la Victoire à Millau. Donc si vous nous écoutez depuis chez vous, depuis votre poste des radios, vous avez toujours le temps de nous rejoindre. Merci donc aux invités de cette émission. Damien Salle, président de l'Amicale des donneurs de sang, Marion Laurent, bénévole au café associatif Le Barbouille de Millau, Philippe Bouffelière, président de l'association J'aime Millau, je contribue à sa propreté, mais aussi vice-président de l'association Loubartas et bénévole à la SPA. Merci à Jeanne Rouche, ancienne présidente du Secours populaire de Millau et active dans plusieurs autres associations aujourd'hui. Et merci à Janie Tardio, secrétaire de l'association pour le don d'organes et des tissus, la DOT 12. Un grand merci à Grand Cause Bénévola pour l'organisation de cette journée, pour nous avoir fait confiance pour l'animation. Merci beaucoup à Nico qui était à la technique et à l'installation de ce studio et de la caravane. Merci à Clara et William qui sont encore à l'animation de cette journée avec moi. Merci aussi à Alex qui nous a aidé à organiser cette journée. Merci à notre conseil d'administration. J'ai beaucoup de remerciements à faire. Et merci aussi à nos bénévoles qui ont tenu le stand toute la journée et à tous les bénévoles aussi qui sont là aujourd'hui pour les autres associations. 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Merci, à très bientôt.

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1: Ici, viens, mon enfant.
2: Voilà maintenant une chanson qui a été composée pour un événement qui touchait un agriculteur du Morbihan, Jean Carrel, qui était en prison. Pour avoir mené la guerre du lait.

Bonjour, c'est Didier. C'est parti pour notre Quiet Moment de mai. Une émission de plus en plus écoutée, je l'espère, par tous les héros d'un jour, de Millau et d'Angleterre. Une émission écoutée fort, si possible, toujours pleine de guitares et de tous les genres, avec ses rubriques habituelles. Ses nombreuses nouveautés, ses reprises très nombreuses ce mois-ci, sa petite balade habituelle dans le monde du jazz, et malheureusement, le retour de sa rubrique nécrologique. Une émission pour passer un moment ensemble, comme avec ses amis assis. Alors je disais plutôt au coin du feu, c'est pas tout à fait vrai ces jours-ci, mais pourquoi pas accoudé au bar ou sur le dance floor pour parler, pour rire, pour danser, pour penser et s'émouvoir et surtout se réconforter tous ensemble avec moi. Pour ceux qui sont tout particulièrement attentifs aux chansons de David Bowie, vous avez dû remarquer que notre générique habituel, Heroes, n'était pas joué justement par David Bowie, mais qu'il s'agissait de la reprise de Motörhead. Très réussie, et surtout les solos de guitare exécutés par Phil Campbell, leur guitariste historique qui malheureusement vient de mourir. Alors, écoutons son talent avec un peu de recueillement.

Le Festival de Cannes vient de s'achever et sa cérémonie d'ouverture aura permis aux plus jeunes de réécouter une chanson iconique des Beatles, Get Back, repris par Théodora et Ocloo. Pour rendre hommage au cinéaste Peter Jackson, qui a fait un fantastique documentaire sur le dernier enregistrement justement des Beatles.

Question nouveauté. Un disque surnage bien au-dessus de toutes celles qui annoncent les concerts d'été. Le 8e de Kevin Morby, Little Wide Open, du folk rock, produit par un des membres de The National et par moments inspiré par Bob Dylan dans les chansons les plus longues. Et pour conclure, une magnifique pochette, vous ne pouvez pas la voir, les portes de son van ouvertes de nuit sur un champ de tournesol. Une métaphore, il me semble. Deux morceaux enchaînés qui illustrent son immense talent. Javelin, suivi par Badlands.

0: C'est la saison des nouveautés, comme je disais, des morceaux solitaires, annonciateurs ou précurseurs des vraies nouveautés, les albums qui seront joués en concert justement cet été. Il y en aura pour tous les goûts. En premier, très attendu, le nouveau Strokes. J'ai trouvé pour vous un extrait live joué au Late Show, Falling Out of Love.
1: Performing Falling Out of Love from their upcoming album Reality Awaits. Ladies and gentlemen, The Strokes.

0: Casablanca plus que jamais aux commandes. Bon, revenons aux autres nouveautés. Personne ne sera oublié. Pas même les octogénaires du rock qui écoutent toujours avec dévotion les Rolling Stones. In the Star, plutôt pas mal. En tout cas, impossible de ne pas le passer.
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Eh oui, vous avez dû remarquer que Patti Smith était de retour au Printemps de Bourges et dans nos librairies. Bien que la nostalgie n'ait pas vraiment sa place dans cette émission, difficile d'y échapper quand on pense à elle. Comment trouver un morceau pas trop bateau pour l'évoquer ? Peut-être une de ses reprises, elle qui en a fait un album complet, le morceau des Rolling Stones que je préfère, parmi tous, sans les choristes malheureusement, mais avec Patti, Jimmy Shelter.

0: reprise du mois, bien sûr. Ce n'est pas la première fois que je remarque que la musique traditionnelle américaine, l'americana, comme on dit, était plus vivace aujourd'hui que jamais. Une recherche d'authenticité, comme on dit, des artistes en profitent, plus ou moins connus. Parmi eux, j'aime tout particulièrement Rodney Crowell, 75 ans, toujours bien vivant, très classique, mais vraiment, vraiment inspiré. Before I Hung Your Picture on the Wall, c'est le second morceau que je passe de son album Airline Highway.
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D'autres artistes recherchent aussi cette authenticité comme le Graal qui vous fuit. Et semble-t-il, ce n'est pas aussi évident que ça. Faire des reprises à sa sauce, c'est peut-être la solution. Les Black Keys viennent de s'y essayer, un album entier. Tell Me You Love Me, une chanson de Frank Zappa. Oui, vous ne rêvez pas.

La musique d'un autre groupe continue de planer au-dessus de la musique rock actuelle. Une influence toujours aussi prégnante, vous avez peut-être deviné, il s'agit du Velvet Underground. Penny Arcade doit sans doute s'en revendiquer. Une seconde nouveauté, tout autant confidentielle que King Tough, sauf bien sûr Amio, Regret de l'album Double Exposure.

C'est toujours difficile de préparer la fin de notre émission, cette rupture temporelle. Trouver le morceau ou l'artiste que vous ne pourrez pas oublier. Une chanson du nouvel album d'Albus Harding devrait faire l'affaire. Tout au moins, j'espère. C'est déjà son cinquième. Cette chanteuse néo-zélandaise incarne, selon moi, la nouvelle vague du folk rock. One Stop, un extrait de Train on the Island, des intonations de Joni Mitchell.

C'est le moment de se quitter avec notre rendez-vous jazz. Pas une reprise, mais un morceau identifié par Rolling Stone comme étant l'un des 25 meilleurs du début du XXe siècle. Et là, c'est peut-être vrai. Un morceau de Wilco, le groove de Jeff Tweedy, enrichi du guitariste de jazz Nils Klein. Impossible Germany, en plus en live. Merci Nico, bonsoir.

tout le monde et bienvenue dans ArcelorMittal numéro 57. Ça nous rajeunit pas. Aujourd'hui, on va parler dans ArcelorMittal du métal en tant que champ de résonance. Alors pas simplement de résonance sonore, même si effectivement, quand il y a du métal, ça s'entend, mais en tant que champ de résonance au sens que donne à ce terme le grand sociologue et philosophe aussi allemand qui s'appelle Hartmut Rosa. Hartmut Rosa, il est professeur à l'université Friedrich Schiller d'Iéna et il est aussi directeur du Max Weber College à Erfurt. C'est donc pas, on va dire, le premier coach en développement personnel venu. Et il se trouve que Hartmut Rosa, il est aussi musicien amateur et fan de heavy metal depuis toujours. Du coup, sa théorie de la résonance, qu'il a développée dans son maître-livre, en quelque sorte, qui s'appelle « Résonance », une sociologie de la relation au monde, c'est tout à fait passionnant. Il l'a appliqué, sa théorie, il en a fait un autre livre qui s'appelle « No Fear of the Dark », une sociologie du heavy metal, où là, il croise son approche de fan de heavy metal et de sociologue incontournable. Donc, vu que ce genre d'alignement d'étoiles, ça arrive pas tous les jours, ça valait bien le coup d'y consacrer une émission. C'est ça que je me suis dit. Et puis, en la préparant, je me suis dit que j'allais y en consacrer au moins deux ou trois, parce qu'en fait, il y a plein de choses à dire. Donc, on va dire que cette émission, c'est le métal en tant que champ de résonance, partie 1. Voilà. La musique métal, c'est un continent comme il y en a bien d'autres, mais c'est celui dans lequel je me sens bien, donc c'est celui dont je parle. Qu'est-ce que vous voulez que je vous dise ? À partir de là, cette nouvelle livraison de Arcelor, elle va nous amener à interroger ce qui est le lien particulier qu'on peut observer, qu'on peut ressentir en tant que fan de métal ou en tant que gens qui connaissent des fans de métal. Il y a quand même un truc particulier dans le lien que les gens qui aiment cette musique ont avec cette musique et tout ce qui va avec. Et précisément, c'est ça que Hartmut Rosa, c'est sur ça qu'il arrive à mettre le doigt dessus. Et donc, là, il y a un véritable intérêt pour l'extérieur, pour mieux comprendre. Vous avez un métalleux dans votre entourage, sachez mieux le comprendre pour mieux le soigner et mieux le protéger. Mais également, en tant que métalleux, pour mieux se comprendre soi-même. Voilà. Ah ouais, vaste programme, vous voyez bien que je vais pas y arriver à une émission. Du coup, on va se mettre un petit morceau tranquille, hein, d'abord avant d'y aller. Hartmut Rosa, il est allemand, il est fan de métal. Il nous fallait un morceau qui croise Allemagne et métal. Bon, c'est pas très dur à trouver. J'ai choisi le morceau Metal Invaders, du premier album de Helloween, qui est donc un groupe allemand, et qui est extrait de leur premier album qui s'appelle Walls of Jericho. Metal Invaders.

C'était donc Metal Invaders par Helloween pour introduire notre propos aujourd'hui sur le travail du sociologue allemand Hartmut Rosa sur la résonance et sa déclinaison spécifique. Il y a des déclinaisons en allemand, oui. Sa déclinaison spécifique par rapport au champ du métal dont il fait partie puisqu'il est lui-même un grand fan de métal. Je vous explique. Donc il ne s'agira pas ici du tout de dépeindre la communauté métal d'une façon un peu superficielle, idéalisée, rêvée même. Non, la communauté métal, ça n'est pas que des bisounours, non. Il y a aussi quelques bons sacs à merde, je peux vous dire, et quelques escrocs, ça y en a. Et surtout, les bisounours ne sont pas que des bisounours. Ils sont aussi, pour ceux qui m'intéressent, et si on prend l'approche qui est celle d'Hartmut Rosa, ils sont beaucoup plus proches finalement des fidèles au sens religieux du terme, et sincère et profond, que de simples amateurs de musique. Alors, il faut expliquer un peu tout ça, parce que ça peut paraître excessif. Mais quand une musique, il explique ça très bien, vous accompagne tous les jours de votre vie, que ses airs ou rythmes vous soutiennent dans tous les moments, que certains mots, certains textes ont valeur identique pour vous, pour votre cœur, votre vie, votre esprit, vos tripes, certains textes ont valeur de versets d'évangile, de sourates du Coran ou de sagesse du Bouddha ou de ce que vous voudrez, vous êtes quand même très très près de quelque chose de religieux, nous explique-t-il, et je pense exactement pareil. D'ailleurs, la ferveur des fidèles lors des concerts, cérémonies, elle vaut largement celle de la plupart des croyants de tous horizons. Ah, beaucoup de gens se font quand même chier à la messe, non ? Bon, ça, on pourra en discuter, mais bon. Je prends deux exemples, un petit et un gros, qui me concernent moi. The young boy learns the rules. Le jeune homme apprend leurs règles. Ça, c'est tiré du Unforgiven de Metallica sur le Black Album. Et ces mots, moi, je me les suis répétés comme un mantra à chaque fois dans ma vie, dans mon parcours, quand il s'agissait d'aller affronter quelque chose dans la vie, dans ma vie, dont je ne cernais pas tous les contours. Nouvelle expérience, nouveau champ, nouveau domaine, nouvelle situation. Le jeune homme apprend leurs règles. Alors bon. Aujourd'hui, je me le dis moins parce que je suis quand même moins un jeune homme, hein, voilà. Mais enfin, il y a toujours des règles venues de l'extérieur qu'il faut apprendre, auxquelles il faut s'adapter, voire contre lesquelles il faut lutter, etc. Donc, c'est un petit exemple, c'est un tout petit exemple. Je pourrais en tirer bien d'autres. À la fin de cette chanson, Unforgiven, James Hetfield parle de la fin du bonhomme en question, dont il raconte sa vie depuis sa jeunesse jusqu'à sa vieillesse, vieillesse bien amère, et il dit « A tired man they see and no longer cares ». C'est un homme bien fatigué qu'il voit dans ses vieux jours, donc, qui n'en a plus rien à faire de rien. J'espère bien ne pas finir comme ça, j'essaye de déployer de l'enthousiasme pour toute chose, mais c'est vrai qu'au train où vont les choses du monde, ma bonne dame, on ne sait pas si on finira pas dans cet état-là. Bref, vous voyez comment ces choses-là, donc, résonance, résonnent profondément. Je pense d'ailleurs, pour être tout à fait objectif, qu'on ne trouve pas ça dans tous les styles de musique, mais je pense qu'il y a des vrais amateurs de reggae, vraiment, je suis objectif parce qu'on sait que le reggae c'est pas ma tasse de thé, qui vivent certains mots de Bob Marley ou de Peter Tosh, etc., exactement comme ça, comme des guides pour leur existence. Il faudrait peut-être une fois faire un échange croisé avec un rasta métalleux, mais il faudrait que ça s'y prête, il faudrait voir. Vous voyez, en vieillissant, on s'ouvre. Bon, bref, ça reste un projet. Je pourrais donner en fait comme ça des dizaines d'exemples de textes métal qui sont de fait pour moi aussi importants et profonds que l'épître aux Corinthiens pour des chrétiens bibliques. Je n'en prendrai qu'un seul, celui de Remembrance, c'est-à-dire une sorte de souvenir mémoire, on peut traduire un peu ça comme ça, de Paradise Lost, mon groupe fétiche du Yorkshire pluvieux et brumeux. Combien de fois n'ai-je pas annoncé les quelques mots de son deuxième couplet dans des situations très précises, des situations de rupture sentimentale, ou autre, associative, politique, professionnelle, tout ce que vous voulez, amicale, et que la rupture soit choisie, c'est moi qui me barre, ou subie, on me dit de me barrer, on se barre. Là, les mots de cette chanson-là, ils prennent un sens pour moi, qui est authentiquement, ça pourrait être Moïse qui l'ait dit à un croyant, ça serait exactement pareil. À partir du moment où ça joue ce rôle-là, quels sont ces mots ? Alors attendez, parce que
Là, je suis en mode Aveyronnais. Il faut que je passe en mode. Je vais vous lire quelques lignes en anglais et après je vous les traduirai. Et après, paf, on enchaînera le morceau parce que je ferai des cornes à Nico derrière la vitre là-bas et voilà, comme ça, je ferai. Et là, t'enverras Remembrance de Paradise Lost. Alors attendez, faut juste que je bascule en mode anglais. Attention, c'est un petit truc mental. Activate the English mode. English mode activated. I am the one to which you go. You are the one from which I run. Fade into grey, the wanton prey. You find shelter are found known. I live your pointless life undone. Breaking your days, my anguish stays. Pain echoes in the silent sky. Remember life now. English mode. En deactivated. Voilà, je suis redevenu normal. Traduction donc de ce petit passage. Je suis ce vers quoi tu iras. Tu es ce dont je m'enfuirai. M'évanouissant dans la grisaille comme une proie perdue. Là où tu trouves un abri, je n'en trouve aucun. Et je laisserai ta vie vaine et en suspens. Tes jours brisés. Et mon tourment qui demeure. Alors que la douleur résonne dans un ciel de silence, te souviens-tu maintenant de ce que la vie signifie ?

bien. C'était donc Remembrance de Paradise Lost que j'ai mis pour illustrer ce que peut être la résonance dans comprise, comme l'explique le sociologue Hartmut Rosa. Je vais continuer à vous en parler. Et ici, en plus, la résonance, elle est présente même dans le texte, puisque vous aurez noté à la fin Pain echoes in the silent skies. J'avais traduit tout à l'heure, la douleur résonne dans un ciel de silence ou dans un ciel silencieux. Donc le verbe résonner, il est là et il nous ramène bien à cette idée-là. Sauf qu'en fait, cette résonance-là, celle qu'on peut avoir en face d'un ciel vide, quand la vie s'est aussi vidée de quelque chose, puisque c'était le principe d'une chanson de rupture, eh bien, précisément, la résonance, elle n'y est pas. Hein, parce que le ciel, il ne vous répond rien. Et comme je vous l'expliquerai tout à l'heure avec la définition synthétique qu'en a fait Hartmut Rosa de son concept de résonance, la résonance, elle repose sur un échange de réponses, en fait. Voilà. Et quand il n'y en a pas, en fait, on sent comme le poids et le vide de la mort. Donc vous voyez bien que là, je vous livre quelque chose de la foi assez personnel, hein, mais bon, voilà. Mais surtout quelque chose qui n'est pas de l'ordre d'une musique d'ambiance qu'on sifflote en rappant des carottes. Alors, évidemment, figurez-vous, j'ai précisément choisi ce morceau pour ça, parce que je crois que je l'ai déjà passé dans une émission avant et tout, je l'aime tellement que je suis sûr que je l'ai passé au moins une fois, peut-être pas deux fois, enfin bon voilà. S'il y a des auditeurs en colère, ils s'adresseront à la radio, voilà. Il se trouve que Paradise Lost, ce groupe-là, va passer au festival Furious Fest à Saint-Flour au mois d'août 2026. Génial, me disaient les gens, ton groupe préféré, celui dont tu as le logo, c'est une sorte de spirale celtique ou entourée d'une couronne d'épines. Donc tu as ça qui est tatoué sur ton biceps droit si saillant et finement décidé qu'on dirait le gauche, n'est-ce pas Arcelor? C'est le dream absolu pour toi, à Saint-Flour, à deux pas quoi. Eh bien franchement, j'ai pas encore fait ma religion sur le sujet, mais c'est très possible que j'y foutrai pas les pieds. Oh, tu foutras pas les pieds? Non, nom de gobelet, c'est possible que j'y aille pas. Bah, mais pourquoi? Eh bien en fait, ce festival-là, j'en dis pas du mal du tout, et c'est très bien qu'il existe, et le plus, il y a des festivals avec du métal, c'est très bien, mais en fait, tout le monde cherche pas la même chose dans le métal. Et la programmation de ce festival, elle est, pour moi, complètement fourre-tout. C'est-à-dire, il y a des groupes de pitres, des groupes... Bref, il y a un peu de tout, et du coup, pour moi, un peu de rien. Mais enfin, bon, ça fait plusieurs années que ça existe, les gens y vont, et ça a l'air de bien se passer, donc je souhaite aucun mal à ce festival. Je donne juste mon avis à moi, argumenté, voilà. En plus, je le mentionne quand même, donc si les gens n'avaient pas entendu parler... Vous pouvez toujours vous renseigner et y aller, je le déconseille pas, je parle de moi là. Voilà. Mais moi je sais qu'un groupe comme Paradise Lost, avec ce que j'ai investi dedans depuis, j'ai acheté la première fois que j'ai acheté un disque d'eux, c'était en 1993 quand même. Alors bon, voilà. Et depuis j'achète tous leurs albums quand ils sortent, la semaine où ils sortent, vous voyez, il y a un truc quand même. Mélangé au milieu de trucs qui n'ont rien à voir, la vague émotionnelle en flux et reflux, en réciprocité, qui est seule signifiante pour moi, sinon je l'écoute tout seul dans ma chambre où je vous en fais subir un peu de temps en temps, mais vu l'importance intense de ce groupe, le ressac intime que j'attends si je vais les voir, il sera pas là. Et en fait, je crois que ce sera pire que tout, pire que de les rater parce que j'aurai la gastro, vous voyez. Parce qu'autour, qu'est-ce qu'il y aura? Il y aura aussi des types déguisés en Pikachu qui n'ont jamais écouté Paradise Lost de leur vie. Des touristes qui trouvent que le métal, c'est sympa. Des groupes d'enterrement de vie de garçon, des indifférents, des mecs qui sont venus là pour se bourrer la gueule. Bref, tout ça a le droit d'exister. Moi, je suis pas un djihadiste. Mais j'ai le droit aussi de vouloir mon expérience à moi, et à partir du moment où a priori je vais pas la trouver, me dire que je vais pas y aller. Je ne veux pas mêler la ferveur de mes attentes profondes à quelque chose qui est de l'ordre du festif ou du touristique. Et ça, c'est un truc que j'ai toujours eu et qui s'arrange pas en vieillissant, je dois bien le dire. Mais imaginez, ce serait pour moi Paradise Lost mélangé au milieu de plein d'autres trucs qui ont rien à voir. Imaginez une catholique en extase christique qui devait se fader en entrant dans la grotte de Bernadette à Lourdes, Jules en fond sonore et un stand de churros, vous voyez. Ça a rien à foutre là, voilà. J'ai déjà vécu quelque chose comme ça et j'en souffre en fait encore. C'est vraiment une
sale expérience, un sale goût au fond de la bouche. C'était au Festival Motocultor en Bretagne. Il y avait la prestation des prophètes païens irlandais de Primordial. C'est pas un concert, c'est une cérémonie, vous voyez, hein, c'est incroyable. Et à côté, il y avait des braillards en couche-culotte qui sautaient partout parce que leurs potes se mariaient le week-end suivant. Je parlais d'enterrement de vie de garçon, tiens, c'est cool, on va le faire au festival de métal. Pourquoi pas ? Mais en fait, à un moment donné, la cohabitation est compliquée. Donc voilà, tiens, je vais vous montrer ça, un morceau de Primordial qui s'appelle The Coffin Ships, les navires cercueil, donc pour, en l'occurrence, des guerriers irlandais morts et que donc on doit enterrer dans les navires cercueil, c'est des rites nordiques, etc. Bon, bref, on peut sautiller dessus, vous pouvez essayer, hein, mais on peut mettre aussi du Mozart en fond sonore d'une publicité pour les assurances. Mais en fait, ce que je dis et ce que amène la théorie de la résonance d'Hartmut Rosa, c'est qu'il y a mieux à faire. Parce que ces artistes-là vont vous proposer une progression comme une longue prière en forme de complainte. Et sans laisser pénétrer, y entrer tout à la fois, c'est ça la résonance. C'est-à-dire laisser entrer et avoir quelque chose à donner qui entre avec ce qui est... Ce avec quoi vous raisonnez. Acceptez l'idée que quelque chose aura changé en nous entre le début et la fin, et en face, ce qui doit raisonner avec vous a accepté cette idée-là aussi, avec tout ce qu'il est. Les artistes de Primordial, ils ont œuvré à bâtir cela, pour qui est enclin à tendre l'oreille, ouvre sa vie, son cœur. Une musique qu'on peut donc faire davantage que aimer. Une musique sur laquelle on peut faire mieux que s'éclater.

La résonance, c'est le thème de notre émission d'aujourd'hui, donc le rapport entre cette théorie sociologique de l'allemand Hartmut Rosa et cette théorie qui est une forme de, comme il le dit, une sociologie de la relation au monde et qu'il a décliné dans la relation au métal. Eh bien, comment la définit-il ? Alors, on a commencé à en parler un peu, à faire le tour. Je vous dis que je ferai plusieurs émissions sur le sujet parce que là, on est dans quelque chose de très, très, très, très vaste et très ramifié. Alors, la définition qu'il donne lui-même dans son livre, La Résonance. Alors, il dit quoi ? Il dit, là, je ne vais pas lire en allemand, hein, ça va être un peu lourd sinon. Donc, la résonance est une forme de relation au monde associant affection et émotion, intérêt propre et sentiment d'efficacité personnelle, dans laquelle le sujet et le monde se touchent et se transforment mutuellement. La résonance n'est pas une relation d'écho, mais une relation de réponse. Elle présuppose que les deux côtés parlent de leur propre voix, ce qui n'est possible que lorsque des évaluations fortes sont en jeu. C'est-à-dire, la résonance implique un élément d'indisponibilité fondamentale. Qu'est-ce que ça veut dire ? Eh bien, il nous l'explique, hein, il fait ça très bien, c'est un très bon professeur. Les relations de résonance présupposent en effet que le sujet et le monde sont suffisamment, d'un côté, fermés ou consistants afin de pouvoir parler de leur propre voix et suffisamment ouverts afin de se laisser affecter et atteindre. La résonance n'est donc pas un état émotionnel, mais un mode de relation. Celui-ci est indépendant du contenu émotionnel. C'est la raison pour laquelle nous pouvons aimer des histoires tristes. Donc voilà la première définition qu'il donne. Alors à partir de là, il faut un petit peu élaborer une explication. La résonance ainsi définie par Hartmut Rosa, elle se pose comme la façon d'être au monde la plus puissante dont est capable l'humain, et il n'en est pas capable tout le temps. Ce n'est pas une vérité générale, c'est juste si on rentre dans son mode de, réflexion, évidemment. La résonance, elle ne signifie pas l'harmonie stable du nirvana ou de la béatitude, elle est une tension. Et cette tension, elle était dans le morceau Remembrance qu'on a vu tout à l'heure et même dans celui de Primordial qui vient de passer. Une tension avec ses relâchements, tension entre ce qu'est l'individu, ce qu'il s'est donné la peine d'être, de devenir et qui peut être assez fermé. Après tout, pourquoi devrions-nous galvauder ce que nous sommes en étant forcément éclectiques ? Ah, c'est une question. En même temps que donc l'individu est ce qu'il est assez fermé, et le groupe, le champ, l'environnement, la personne éventuellement avec laquelle il entre en résonance, elle est également, pour partie, campée sur ses positions, sainte dans sa forteresse. Mais les deux, si les deux, et ça c'est quelque chose qui est difficile à décréter sur un claquement de doigts, peuvent être aussi, comme il dit, suffisamment ouverts afin de se laisser affecter et atteindre, alors là, les deux parties vont s'interpeller, elles vont se répondre, elles ne vont pas être en harmonie, elles ne vont pas être en fusion, elles vont pouvoir être en désaccord, même profond, mais elles vont résonner l'une avec l'autre, même en s'opposant. Pourquoi ? Parce qu'elles apportent toutes les deux dans la relation leur consistance, et ça c'est la condition pour qu'une forme de réciprocité puisse s'installer. Comme il le dit de façon beaucoup plus compliquée, pour échanger, il faut avoir quelque chose à échanger. Et donc, des deux côtés, si vous avez quelque chose à échanger, c'est ce que vous êtes. Vous n'êtes pas prêt à le perdre. Par contre, vous pouvez être prêt à l'ouvrir, à le confronter, non pas le confronter, à le faire résonner avec l'autre, justement. Tu ne me changeras pas du tout au tout, se disent ainsi les deux parties. Mais je suis néanmoins prêt à te recevoir si tu disposais de la même manière. Et si ça fonctionne, nous nous procurerons ainsi mutuellement de la reconnaissance, donc l'inverse du mépris et de l'aliénation qui va avec. Alors on voit bien comment cette façon d'envisager les relations humaines à un haut niveau de conscience et de profondeur, ça marche pas tout le temps, hein, ça serait épuisant d'ailleurs je pense, mais ça peut s'appliquer à de très nombreux pans de l'existence. Hartmut Rosa nous dit, pour lui une histoire d'amour ou une vie professionnelle réussie, elles ne le sont qu'à condition d'être empreintes de résonance. Sinon, ça peut être une histoire d'amour, ça peut être une vie professionnelle ou ce que vous voulez, mais pour que les choses soient complètement pleines et épanouissantes, si c'est le cas, c'est qu'il y a de la résonance qui est impliquée. Et donc il consacre de longs développements à toutes les implications de sa théorie dans de très nombreux domaines, et c'est pour ça que je broderai une ou deux autres émissions, je pense. Ce qui va nous intéresser ici, plus précisément, c'est forcément que la résonance s'applique à merveille à la relation que le fan de métal entretient avec sa musique, qui n'est donc plus simplement
de la musique et qui n'est donc plus simplement de la musique qu'il écoute, c'est-à-dire que la musique est produite, le fan l'écoute, etc. Et là, on a quelque chose qui va dans un seul sens. Non, le fan envoie quelque chose à la musique aussi. C'est là-dedans qu'il rentre, ça, c'est très intéressant. Et c'est le thème de son livre, La déclinaison de la résonance dans le métal, qui s'appelle No Fear of the Dark, en référence évidemment à l'hymne d'Iron Maiden, Fear of the Dark.

Ah, c'était bien. Fear of the Dark, Iron Maiden. Le choix de ce titre ne doit rien au hasard pour Art Montrose, qui a intitulé son livre No Fear of the Dark. Et outre le fait qu'il sonne très bien, son éditeur a dû le valider sans problème. En plus, il n'y a pas besoin de le traduire pour les éditions étrangères. La peur du noir, donc en gros, Fear of the Dark. C'est bien là une de ces expressions qui fait sourire de façon condescendante, même des gens très cultivés, ouverts d'esprit et tout ce que vous voulez. Surtout ceux-là, en fait, quand on leur dit qu'on aime le métal. Voyons, à l'époque, Iron Maiden, ils ont passé la quarantaine, c'est des grands garçons de plus de 40 ans qui nous expliquent qu'ils ont peur dans le noir. Tout ça n'est pas très sérieux. Eh bien, que dit Hartmut Rosa? Ah, vous allez voir, il va vous ressemeler. Il nous dit... Je cite, les fins lettrées n'auront que raillerie pour ce genre de pose pathétique. Les questions existentielles qui s'y jouent n'en subsistent pas moins. Là où la culture moderne les évite autant que possible, y compris lorsqu'elle appelle à la guerre contre les ennemis de classe, les destructeurs de l'environnement ou les états autoritaires, ou lorsqu'elle débat de la mortalité des épidémies, de l'impact des catégories de genre, suscitant ainsi une disposition croissante parmi les parties en conflit à s'éliminer les unes des autres, le heavy metal tente, lui, de les aborder de front. Sur un mode non pas cognitif, mais auriculaire, sonore, résonant, ce qui veut dire aussi de façon tonitruante et braillarde. Ça c'est moi qui rajoute. Dans le cri, le growl, continue-t-il, s'exprime le drame et l'abjection de l'existence auxquels répondent la basse et la guitare, résonnant sa profondeur, tel est, me semble-t-il, l'enjeu pour les fans et les auditeurs. Pas tous, bien entendu, ni tout le temps. On peut aussi écouter du métal sur un mode festif. Mais ceux qui ne peuvent pas s'arrêter d'acheter album après album, d'enchaîner concert sur concert, de lire magazine sur magazine, ceux-là sont à la recherche de cette dimension profonde de l'existence. Et de toute évidence, ils la trouvent régulièrement. J'y reviendrai, dit-il. Mais avant cela, je continue, parce que c'est bien. Je voudrais m'attarder un peu sur les métaphores de l'obscurité et de la nuit, que je comprends comme l'expression d'une possibilité et d'une réalité, de l'expérience du désert, de l'univers silencieux, et sur les notions opposées de lumière et de chaleur. Dans le monde du métal, ces métaphores sont omniprésentes, dans les images, les noms des groupes, les titres d'albums, les textes, tout particulièrement dans les chansons qui prennent les fans aux tripes. Aux tripes. Le fait que leur opposition semble se solder bien souvent par le triomphe de l'obscurité, de la mort, de la maladie, de la destruction, de l'abîme et du froid, est selon moi l'expression d'une volonté absolue de se confronter avec le plus implacable sérieux. C'est là que le métal, c'est pas que des bisounours et que c'est pas que pour rigoler, à la part sombre et insondable de l'existence, de ne pas l'esquiver, mais de la regarder au contraire droit dans les yeux et de la braver avec courage. Ce que ne propose pas les frères Gallagher dans Oasis, ça c'est moi qui le rajoute. Donc, dans le monde comme il va, est-il en fait si immature ou risible de ne pas esquiver les concepts d'apocalypse, de terreur, de dévastation? Où est le déni immature? Renversons la perspective et rions un peu, si on va par là. Rions un peu. Mais il va de soi que la profondeur de l'approche résonante sombre, dirons-nous, n'est qu'une façon, Hartmut Rosa nous dit bien, d'écouter du métal. On peut aussi l'utiliser pour boire de la bière, avec modération et bien rigoler. Mais avec modération aussi, on est en 2026 et vous allez très vite offenser quelqu'un de façon malaisante, donc faites gaffe, mollo les rigolos. Bien, redevenons sérieux. Comme le dit Rosa, le métal a beaucoup en commun, par exemple avec la musique classique. Ah oui, les deux catégories ont à peu près la même façon d'écouter la musique, de façon érudite, de façon collectionneuse, on pourrait dire. On a dans les deux cas des gens qui se côtoient pas forcément, hein, et dans le cas, les classiqueux peuvent assez facilement mépriser les métalleux, sauf qu'il y a des rencontres des fois. En France, pas trop, mais dans plein d'autres pays, des collabs orchestre classique et groupe de métal, ça, voilà. Enfin, c'est, je pense, satisfaisant ni pour les métalleux ni pour les classiqueux, mais c'est qu'en fait, c'est des musiques écrites, des musiques savantes, des musiques érudites. Et il y a un point de contact qui est là. Ah oh oui, mais attendez, tout de même, le classique, Monsieur Arcelor, ça n'est pas comparable avec je ne sais quel groupe de gens hirsutes et gueulards, là. Hey. Ok, il y a des outrances dans le métal, mais le classique et tous ses délires mythologiques, l'opéra et ses intervenants lyriques déguisés, on dit quoi alors? La voix growlée n'est pas moins grotesque que celle d'une contralto ou d'un baryton. Bon, voilà, ce genre de truc.
qui se prennent sur scène pour une divinité nordique chez Wagner ou Ivan Noé chez Rossini, vous voyez. Ah, en fait, ça se ressemble un peu. Eh oui. Le métal, comme ça, a la faculté d'interroger un peu les préconçus et les clichés agissants chez les soi-disant gens cultivés qui auraient le monopole de l'ouverture d'esprit et du bon goût. Rions un peu à nouveau. Et ce d'autant plus que la force ascendante du métal dans le champ culturel et l'espace public, même en France, sont en train de bouger un peu le cadastre de la culture officielle. J'ouvre sur la suite là, hein, que vous n'aurez pas aujourd'hui, vous aurez une autre fois. Voyez une sommité de la sociologie allemande. La sociologie en Allemagne, c'est comme le football au Brésil ou la qui de Huit à Luc Laprimo. Vous voyez, c'est incontournable. Qui disserte sans pincette sur le nez sur le sens de la culture métal. Voyez l'incurie de nos élites culturelles autocooptées en la matière. Le cadastre bouge. On n'en est pas encore à offrir à un groupe de death metal des résidences artistiques dans des scènes conventionnées d'intérêt national. Non, on n'en est pas là. Mais le magma chauffe et les plaques se déplacent. Le métal ne se victimise pas d'ailleurs, c'est pas du tout le sens. Le métal fonctionne largement en do it yourself et c'est sûrement mieux ainsi. Le métal, ça n'est pas institutionnel, ça n'est pas la Vierge Marie. Le métal, c'est la fiancée de Lucifer. Bathroom, Bride of Lucifer. Et quand vous entendrez le générique de fin, ça sera fini. Ciao, bisous.

0: Julie Story à la batterie. Géraldine Laurent, saxo alto. À la trompette, Julianne Allure. À la batterie, Anne Passio. Au saxo alto, Lisa Catbarrow. Et au saxo tenor, Sophie Allure.
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